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bonsoir et bienvenue au Brise-Glace. Moi, je m'appelle Befortino. J'avais des musiciens, mais vu qu'ils ne sont pas là encore, je vais commencer tout seul. Une petite chanson qui part d'un train, un vieux train à vapeur. On peut entendre son sifflet qui siffle. Jaune. Et on entend ces roues qui font... Et en fait, ce vieux train, il est pas trop neuf, il est pas trop propre non plus, mais putain, comme il a voyagé loin, et les choses qu'il a vues qu'il n'aurait jamais vues s'il n'était pas un vieux train à vapeur. Et en fait, il a pas de chez lui, sauf la campagne, mais c'est pas grave. Ce qui lui rend triste, c'est le fait qu'il a pas de copine. Parce que, après tout, il croit que le bon Dieu lui a fait pour être monté dessus.

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1: En cette rentrée 2026, les enfants rentrent à l'école, les gens reprennent le travail et les feuillets été-automne 2026 sort. On l'attendait, ça faisait longtemps qu'on n'en avait pas eu des feuillets, ce journal indépendant et autoproduit, on peut dire, dans le Royan. Pour en parler, je reçois deux membres du comité éditorial de Les Feuillets, les dessous du Royan Vercors, c'est Marine et Lucas. Bonjour à tous les deux.
2: Bonjour Céline.
3: Bonjour.
1: Eh bien, bienvenue dans nos studios. Ça faisait longtemps qu'on ne vous avait pas reçu, parce que ça faisait longtemps que Les Feuillets n'étaient pas sortis.
2: Et oui, ça faisait 8 mois depuis le numéro 16, donc on est très content et contente de sortir ce numéro 17, qui arrive un petit peu comme un bilan de l'été. Voilà, à défaut d'avoir fait un numéro d'été qu'on a souvent fait sur un ton un peu plus léger, avec des jeux, tout ça, on s'est dit, on va le sortir en septembre. Et on parle pas mal de l'été, du coup.
1: Peut-être on peut rappeler pour les auditeurs, auditrices, ce que c'est que Les Feuillets, depuis quand ça date, parce que c'est vrai que c'est un peu une institution pour les gens qui connaissent, mais peut-être il y a des gens encore qui ne nous connaissent pas.
3: Et oui. Eh ben, on est un journal que sur du papier, qui va bientôt fêter ses 8 ans, en février prochain. Donc numéro 17. Et que dire d'autre? 28 pages à peu près, on a 4, imprimées, façonnées, agrafées, massicotées, tout ça, dans une imprimerie associative à Grenoble, mais conçues ici dans le Royan, diffusées que dans le Royan Vercors et écrites que par des gens du territoire.
1: Donc il y a vraiment un truc, un ancrage très local. C'est quoi aussi la couleur ou le ton de ce magazine quand vous avez voulu le créer? Qu'est-ce qui manquait finalement et que vous avez eu envie de faire?
2: Il manquait une voie de presse de médiatique locale, alors en plus de Radio Royan bien sûr, presse écrite. On a le Dauphiné libéré, mais on avait un peu envie d'autre chose pour approfondir certains sujets. Vraiment, on est vraiment sur le Royan Vercors
1: en tant que territoire, en tant que lieu de vie.
2: Territoire, et on va parler à la fois d'écologie, de vie locale, de vie politique locale, de sujets sociaux aussi qui peuvent nous tenir à cœur, de justice sociale. Voilà, c'est un petit peu la ligne éditoriale. On a souvent des articles naturalistes, on parle aussi d'agriculture dans les agriculteurs et agricultrices locaux.
3: Ouais, on donne la voix, on a envie de donner la voix à des gens qui habitent le territoire. Je veux dire qu'il y a des textes assez situés et personnels. C'est pas que des enquêtes et des reportages, il y a aussi des coups de gueule, des coups de cœur, des poésies, des choses plus presque littéraires, on pourrait dire.
1: Ouais. Des dessins,
3: des illustrations. Et effectivement, au niveau de tout ce qui est reportage, il y en a peut-être un petit peu moins dans ce numéro, mais c'est sûr qu'on nous, on a une sensibilité pour les luttes sociales et écologiques, donc on a envie de donner de la voix et de la place à ces sujets-là, ouais.
1: Et puis vous venez aussi historiquement de Grenoble, où il y a le Postillon qui est un média qui peut-être est un peu une influence de ça dans le ton.
2: Ouais, alors c'est vrai qu'on est on est passé un peu par le Postillon pour certaines d'entre nous, et c'est vrai qu'on est un peu inspiré de ce journal-là. Après, moi, je voulais aussi mentionner, c'est vrai que tu as parlé des illustrations, et c'est vrai qu'on a aussi à cœur une certaine esthétique, du fait déjà qu'on imprime le journal nous-mêmes avec une certaine technique qu'on appelle la rhizographie, et qui donne aussi une couleur vraiment matérielle à ce journal. On donne une part importante aussi à des illustrations, des illustrateurs qui nous font des super dessins. On a aussi des planches botaniques régulièrement, des photos aussi. Donc là, on a pas mal misé sur une photo de la couverture. Voilà, où on a eu envie d'illustrer, redonner envie de plonger dans l'été avec une photo d'une séance d'aquagym à la piscine de Saint-Jean. On a vu sur les montagnes. Et voilà, ça c'était aussi un moment important de l'été qu'on a mis en valeur sur la couverture.
1: D'ailleurs, on peut passer un bonjour et un merci à Océane.
2: Tout à fait, merci Océane, qui s'est pris au jeu de la photo de la couverture.
1: Parce que quand même, on peut le souligner, c'est quand même un haut lieu de rencontre et c'était quelque chose de fédérateur, l'Aquagym. Maintenant, il y a des organisations, il y a un groupe WhatsApp, il y a tout ça pour s'organiser et y aller. C'est quand même un lieu convivial aussi.
2: Voilà, qu'on a voulu mettre à l'honneur avec cette couverture.
3: Et couverture qui plaît d'ailleurs au-delà du Royan, parce que à Grenoble, les gens étaient fans de cette couverture. Donc il y a aussi le côté visuel, un peu, je sais pas, insolite peut-être, qui plaît beaucoup.
1: Alors, qu'est-ce que, si on rentre un peu, on plonge dedans, qu'est-ce qu'on trouve dans cet effeuillé été-automne 2026? Vous disiez un peu moins de reportages que d'autres fois, ou de, peut-être de coups de gueule. Qu'est-ce qu'il y a dans ce bilan un peu de l'été 2026 qui a été vraiment particulier aussi?
3: Alors oui, je pense que c'est un numéro qui est quand même très traversé effectivement par l'été et les chaleurs qu'on a vécues. Il y a aussi un petit retour sur l'éclipse, mais globalement, je pense que c'est un été qui a été assez traumatique pour pas mal de gens. Et encore dans le Royan, on a la chance d'avoir des rivières. On a aussi un petit article sur justement à quelle température est l'eau dans les rivières du Royan.
1: Il y a des gens qui sont pas d'accord d'ailleurs avec les chiffres, hein, qui ont dit ah non moi je suis pas d'accord. Mais bon voilà, mais
2: qui nous écrivent. Voilà, franchement, c'est ça. On attend les courriers. On demande pas mieux que des réglementations.
1: Et dire bah prenez vous-même vos températures et envoyez les chiffres à l'effeuiller.
2: Plus on aura de données, plus ce sera fiable.
1: Bah oui.
3: Ouais, parce disons que c'était caution... une première enquête et puis le but c'était aussi d'en faire un petit récit rigolo et je crois que ça c'est assez réussi. Non, et puis moins de reportages dans le sens, oui, c'est vrai qu'en ce moment il n'y a pas un article qui parle par exemple d'une lutte en cours ou qui va parler d'une municipalité ou de ce que fait une municipalité, chose qu'on peut faire des fois. Donc on est plus sur des ressentis, des textes sur l'été, la chaleur et aussi des textes sur la notion d'identité, notamment un texte de Rémi Daudouce qui questionne est-ce que le chez-soi requiert quelqu'un au cimetière. Voilà, c'est un texte assez intéressant.
1: On pourrait se dire c'est moins frontalement politique et pourtant, à travers son récit, cette personne cherche à questionner la notion d'identité, de venir d'ailleurs. Nous qui sommes des néos, on pourrait s'inclure, hein, mais et du coup, je trouve que aussi il amène effectivement ces questionnements qui sont politiques finalement.
2: Ouais.
3: Et on peut ajouter qu'il y a aussi pas mal de témoignages finalement dans ce numéro, puisqu'il y a tout un article qui parle du déposoir à murmures, donc le recueil de paroles de personnes âgées du Royan Vercors. Donc c'est avec toi, Céline, notamment.
1: Ouais. Alors ça, c'est parce que j'avais envie justement qu'il y ait une trace, c'est beaucoup à l'audio, puisque c'est un projet qui a été mené avec la radio. Mais moi, j'ai été vraiment bouleversée, touchée, amusée par tout ce que ces vieilles personnes m'ont raconté, notamment sur les questions de se relier. C'est pour ça que je disais l'aquagym, c'était le lieu de rassemblement, mais comment à cette époque-là, c'était les bals, c'était les cinémas, voilà, les lieux pour se rassembler et se relier qui sont dont on manque peut-être un peu à l'heure du numérique et des fractures aussi sociales. Donc voilà, j'avais envie de faire un petit retour dans le rétroviseur.
2: et c'est aussi illustré avec des magnifiques portraits réalisés par Sylvia Dotti, voilà, qu'on retrouve quand on parlait de l'illustration aussi qu'on aime beaucoup, il y a ces dessins sont magnifiques.
1: Oui, c'était les dessins utilisés dans justement le déposoir à murmures, dans la scénographie qu'elle avait fait Sylvia. Donc voilà, c'est aussi une manière de faire un écho de quelque chose qui se passe à la radio et que là on retrouve dans le papier. Et puis et inversement, les choses qui sont dans le papier et qu'on retrouve là à la radio. Il y a d'autres choses.
2: Alors il y a d'autres témoignages. On a aussi des témoignages d'un article qui s'appelle Acheter seul. Donc c'est des personnes, des femmes qui se sont lancées dans l'aventure d'acheter un logement dans l'immobilier seul et d'en assumer les travaux, la charge et qui sont parfois confrontées à des commentaires sur le fait que comment elles vont faire seules, qu'elles soient pas en couple. Voilà, donc ça vient témoigner un petit peu de ce fait qui est pas forcément commun. Enfin, acheter, souvent, ça se fait en couple, en famille, ou plus souvent des hommes seuls. Et voilà, il y a aussi des femmes seules qui témoignent de ça. En termes de témoignages, on a aussi...
3: Un récit de voyage.
2: Le récit. Ah oui, on a un récit de voyage à pied. Voilà, donc c'est Chenou. Il nous avait déjà fait un récit de voyage
1: déjà là, hein,
2: de Royan au Royan, et cette fois-ci, il a fait un itinéraire à pied, donc il est sportif, hein, et en passant par différents villages qui s'appellent Serre, Moidan, Tess, Bras et très fort. Et voilà, si on lit ça, ça fait serre-moi dans tes bras très fort.
1: Voilà, il joue avec les mots,
2: voilà, et puis il raconte son voyage, et c'est assez drôle à lire aussi.
3: Des jolis dessins, une jolie planche botanique. Cette fois, les premiers numéros de l'effeuillet, on appelait ça le bottin botanique. On aimait bien mettre en valeur, mettre en avant une plante qui pousse ici. Et là, il y a Sylvaine qui nous a fait une très belle planche de la berce commune où elle explique que c'est une plante tonique. Et puis, qu'est-ce qu'on peut faire avec, notamment avec ces petites graines séchées qui ont un goût de pamplemousse. Voilà, on peut vous laisser découvrir ça. Et il y a Zoé qui nous a fait un magnifique dessin de Piral du Buis, ce petit papillon noir et blanc.
1: Qui a sévi cet été.
3: Oui, que des fois on trouve est trop nombreux. Et puis, du coup, on avait envie de mettre un regard un peu plus près, de regarder ce papillon de près, de se rendre compte qu'il est quand même joli. Mmh. Voilà.
1: Et il y a une double page aussi assez touchante, notamment dans la forme, qui parle de, bah, qui est vraiment sur le thème de la canicule et des, du vécu de, d'un petit groupe de Royanais et Royanaises qui sont partis dans une ferme au début de l'été, début juillet, pour chanter. C'était un des rencontres de chorale. Et là, c'est Bérangère qui témoigne de ce que ça lui a fait aussi, de chanter à plusieurs, de, d'écrire une chanson. Donc, il y a même les paroles de cette chanson qui s'appelle Canicula.
3: Il y a certains extraits, mais je ne crois pas qu'il y a la chanson en entier.
1: Il y a, en tout cas, ouais, il y a des extraits.
3: Des petits extraits, ouais, tout à fait.
1: En tout cas, c'était l'idée de, puisqu'il y a eu un atelier d'écriture sur ce que nous fait la canicule pendant ces rencontres. Et donc là, l'étalité de l'été, c'est un extrait aussi de... de ça, donc on est vraiment pile poil dans cette thématique-là. Donc c'est aussi ce que peut-être des personnes du royaume vont vivre ailleurs et puis ramènent
2: et raconter et de leur point de vue d'une manière sensible aussi. Ouais. Et du coup, on a pas mal parlé de la canicule. Donc sur l'été, il y avait la canicule, mais on retrouve toujours la thématique du bruit qui malheureusement est souvent très présente dans le royaume Vercors, notamment avec les motos qui se déchaînent l'été sur nos routes. Voilà, donc on a fait une petite page sur la cacophonie de l'été avec des petits jeux de quiz en parlant de décibels, en parlant de politique qui pourrait être menée. Voilà, on glisse quelques idées comme ça. Pour si jamais on voulait baisser le bruit, à quoi on pourrait penser.
1: Si jamais nos politiques manquent d'idées, vous en avez.
2: Voilà, on en propose dans cette page.
1: Ça, c'est plus des choses qui viennent du comité éditorial, les petits apports. Là, je pense aussi à l'annonce pour Ensemble pour un grand futur, donc les rendez-vous qui se passent au centre social tous les 15 du mois.
3: Oui.
1: On aura une interview de Patricia à ce sujet très prochainement. Voilà, tout ça, c'est des inserts que vous faites, vous, dans le comité éditorial.
3: Tout à fait. En général, quand il n'y a pas de signature en bas de l'article, pas un prénom, c'est sous-entendu que c'est le comité éditorial, oui.
2: Ouais, c'est des petites brèves qu'on rajoute. On se dit, ah, ça serait bien quand même de parler de ça, notamment ouais, ces rencontres, comme t'en parlais.
3: Et puis, ça peut être l'occasion de parler d'un petit jeu aussi. Trouve-y la définition, qui a été fait collectivement. Là, pour le coup, on aime bien créer des moments de création collectif où on invite un peu des amis et on est pour créer du contenu dans les feuillets, plutôt du contenu un peu léger. Et là, du coup, c'est un jeu où on prend à la fois des vieux mots, des mots anciens qui étaient utilisés dans le royaume ou qui des fois le sont toujours, et des mots utilisés par des jeunes du royaume. Des jeunes notamment d'Active Royan, essayer de trouver la définition. Par exemple, cyclé, le goat, ZF, on veut vif, flexé, un calustron. Voilà, j'ai un peu tout mélangé. Et alors, vous aurez le choix pour chacun de ces termes entre plusieurs définitions plutôt drôles. Et voilà, pour tester vos connaissances en parler jeunes ou en parler vieux.
1: Ou confronter les uns aux autres.
3: Exactement.
1: Peut-être, ou se dire est-ce que des personnes âgées seraient capables de comprendre ce que la Gen Z dit, et inversement.
2: Et puis il y a aussi, je crois, quelque part, on est aussi tous touchés par l'évolution de la langue et pas être dans des carcans, même si on fait quand même assez attention à l'orthographe, à la mise en page, à la typographie de notre journal, on aime bien aussi lui laisser de l'évolution. Et par exemple, sur l'écriture inclusive, sur l'inclusivité dans notre journal, on fait une petite mention aussi en début de... quel choix on a fait par rapport à ça, et on y est en tout cas très vigilante là-dessus.
1: Un horoscope, pas un horoscope, mais un horoscope de l'astrologue Ursula Major. Major, on dit ?
2: Major.
1: Major. C'est pas le début de l'année, mais elle s'est dit petit horoscope, quoi.
2: Ouais, c'est l'horoscope de l'été.
3: C'est l'horoscope de l'été, le 20 septembre, mais c'est pas grave, puisque maintenant l'été dure jusqu'au 1er octobre, c'est bien connu.
1: C'est bien connu. Et puis toujours des dessins de cils, on dit ?
3: Oui. Sylvain. Son prénom c'est Sylvain, oui, qui nous a fait effectivement un dessin rigolo sur le thème de ce dont on parlait tout à l'heure, la cacophonie, enfin des motos et des voitures, notamment sur le plateau du Vercors, mais aussi dans le royaume en dessous. Voilà, un petit dessin rigolo. On imagine que le parc, pour résoudre ce problème, payerait un casque anti-bruit à chaque individu, humain et non humain. Et évidemment, ce ne serait pas une très bonne solution, mais en tout cas, ça fait un joli dessin.
1: Est-ce que pour les auditeurs auditrices qui savent pas trop comment ça se passe, vous acceptez toutes les propositions? Comment vous travaillez, vous, en comité éditorial, si des gens là, en vous écoutant, disent tiens, moi j'ai des choses à dire, j'ai un récit, j'ai un coup de gueule, un coup de cœur, j'ai un poème, j'ai quelque chose à dire, comment ça marche?
2: Alors déjà, on peut dire aux auditeurs et auditrices qu'on adore recevoir des propositions, des courriers, des remarques, des coups de gueule, tout ça. Ça, faut surtout pas hésiter. Après, sur le choix de le publier ou non, en effet, c'est pas parce qu'on nous envoie quelque chose qu'on va systématiquement le publier, parce qu'on reçoit des choses un peu de tout type et parfois ça rentre pas dans notre ligne éditoriale ou ça porte un propos qu'on ne valide pas forcément. Donc il va y avoir en général une discussion, un échange avec la personne, ce qu'elle nous propose. On peut aussi parfois co-écrire, c'est-à-dire un petit peu accompagner si quelqu'un a quelque chose à dire mais ne s'en sent pas forcément à l'aise pour l'écrire, ben, on peut tout à fait l'accompagner dans l'écriture si ça nous semble pertinent. Voilà, donc faut vraiment pas hésiter, on est très preneurs de contributions, voilà, ouais. Ou des dessins aussi, des photos, tout ça c'est des choses qui nous amènent beaucoup, ouais.
3: En tout cas, les feuillets clairement n'existeraient pas sous cette forme s'il y avait que les quatre personnes du comité éditorial. Là, dans l'ours, donc la liste un peu de tous les gens qui ont participé de près ou de loin à ce numéro. En plus du comité éditorial, il y a 16 personnes là pour ce numéro. Donc ça donne une idée que
1: Vingtaine de personnes sur cette édition.
3: Donc ça veut dire qu'on se nourrit vraiment des choses qu'on nous propose. Comme disait Marine, en accompagnant, mais on a besoin de ça parce que juste tous les quatre. On produit un petit peu, mais pas tant.
1: Et vous ne dites pas, tiens, sur ce numéro, il manque justement un reportage, ou tiens, on manque de quelque chose de léger, donc on va le rajouter, ou on va le chercher, c'est pas vous qui cherchez.
2: Alors parfois, ça nous arrive d'aller solliciter des personnes, parce qu'on sait qu'elles ont quelque chose à dire sur ce thème-là, donc tiens, tu voudrais pas écrire un petit truc là-dessus, et voilà, souvent, les personnes sont souvent partantes.
1: Donc on repasse un appel à tous les habitants et habitantes, que vous soyez du Royan, du Vercors, que vous ayez vécu des choses. Des fois on se dit c'est même anodin, ça va intéresser personne, et en même temps coucher sur le papier, ben c'est aussi donner accès à cette parole-là. Ouais. Donc c'est un exercice qui est chouette.
3: Ou alors c'est un début, c'est-à-dire quelqu'un peut nous envoyer un petit texte et puis nous on va dire ah bah c'est bien, mais ça demanderait d'être approfondi ce thème, et puis voilà, et puis c'est le début d'un processus qui fait que la personne va peut-être creuser ce sujet ou. En tout cas, il y a vraiment l'idée d'accompagnement, quoi, d'aide à l'écriture, qui nous tient à cœur.
1: Et pour terminer ce tour d'horizon là, de ce numéro 17 de Les Feuillets, où est-ce qu'on le trouve ? Alors vous disiez, pour vous c'est important, il n'est pas en ligne.
3: Oui.
1: Il n'est pas numérique, c'est un format papier.
3: Et il est fait sans IA aussi, on a un peu plus.
1: Oui, alors c'est important à dire, pas d'IA dans Les Feuillets.
3: Non, zéro. Et zéro. Même une blague contre l'IA en quatrième de couverture.
1: Donc on est sur...
3: Une blague, une réflexion.
1: Et donc où est-ce qu'on le trouve de la main à la main
3: On a une bonne douzaine de points de vente principaux, on va dire, dans le Royan. Alors sur Saint-Jean, il y en a beaucoup. Il y a le Gamvert, il y a la Biocop, il y a le bureau de tabac, l'éphémère, le magasin d'artisans, la Bouillotte, la librairie, évidemment. À Saint-Laurent, on est au Vival. À Pont-au-Royan, on est aussi au Vival. Et aussi chez Liti Vin du coin. Après sur le plateau, il y a un peu moins de points de vente parce que voilà,
2: les villages,
3: voilà, il y a moins de commerce dans les villages. Donc on est à la librairie des Espelines à Avassieux et au café des loisirs à La Chapelle. Quelques points de vente un peu périphériques, le magasin de producteurs Nochamp à l'Écancière, la librairie de Marquepage à Saint-Marcellin. Et puis des fois on le vend sur un marché, à la brasserie La Machine. Enfin ça arrive aussi de faire des, je sais pas comment on pourrait dire.
2: Des ventes ponctuelles. En
3: ouais,
2: cas.
3: Des ventes ponctuelles.
1: Oui, avec par exemple les lieux, le marché, voilà, où en ce moment la saison au chapiteau, voilà.
3: Tout à fait.
1: Où il y a du monde, où ça brasse.
3: Au café associatif de Beauvoir aussi, normalement, bientôt il devrait y en avoir. Voilà.
2: Il est en vente aussi à la brasserie de La Machine.
3: Oui.
1: Super. Et ben, on sait que si on veut contribuer, on sait comment ça marche. Si on veut le trouver, on sait aussi comment ça marche. Il y a peut-être une adresse mail ou une adresse postale, si on veut vous envoyer des choses.
3: Il y a une adresse postale sur laposte.net qui est indiquée en première page. efeuillet@laposte.net.
1: Voilà, si vous voulez.
3: Et ça coûte toujours 2 euros.
1: Parce que c'est les coûts d'impression, le fait d'aller à Grenoble.
3: Qui couvre les frais d'impression, oui. Voilà, c'est ça.
1: Et alors le prochain ?
2: Alors le prochain, on aimerait le sortir au mois de mars, notamment avant les élections présidentielles, parce que je pense que d'ici là, on va avoir des choses à raconter sur... ok, c'est les élections présidentielles, c'est au niveau national, mais il y a beaucoup de choses qui se jouent à l'échelle locale. Voilà, donc on va essayer de sortir ça avant cette échéance.
3: Et puis peut-être parler un peu plus d'agriculture. C'est vrai que dans ce numéro-là, il n'y a aucun numéro sur l'agriculture, alors que c'est un thème qui en général nous intéresse pas mal, puis qui traverse le territoire. Donc voilà, peut-être dans le prochain, on ira voir des agriculteurs un peu.
1: Peut-être sur le mouvement social en cours avec les lycées.
3: Tout à fait.
1: Des paroles de

0: suis du Centre Social. Bonjour Patricia.
1: Bonjour Céline.
0: Tu es venue nous présenter cette nouvelle initiative qui est née donc, de cet événement. De quoi s'agit-il ?
1: Donc, avec les autres centres sociaux de la Drôme, on avait décidé d'organiser ces parlements itinérants au mois de juin. Et l'idée, c'était d'aller un peu rencontrer les habitants et de les obliger, entre guillemets, à discuter entre eux sur des thématiques, voilà. Et à partir de souvent de paroles d'habitants qui avaient été recueillies le jour même dans la ville. Donc le 19 juin, on a pu avoir différentes paroles d'habitants qui ont émergé. Et à un moment du spectacle, on a invité justement les habitants à échanger sur plusieurs thématiques entre les inégalités, l'emploi, un peu le racisme aussi. Et c'était vraiment chouette parce qu'on avait des gens de différents horizons, différentes générations qui ont pu échanger sur ces thématiques. Et l'idée, en fait, c'était de dire on fait un pas de plus dans cette démarche et on va continuer de pouvoir aller chercher de la parole d'habitants et de pouvoir monter un collectif d'habitants qui serait plutôt volontaire sur le territoire en leur donnant rendez-vous tous les 15 du mois au centre social. Nous, salariés du centre social, on a commencé à faire un peu des enquêtes auprès d'habitants, que ce soit sur le marché, les terrasses de bistrot, la recyclerie, l'épicerie sociale. Et donc, on invite les habitants à venir aussi s'exprimer sur différentes thématiques, par exemple sur les injustices. Qu'est-ce qui, pour vous, aujourd'hui, vous paraît vraiment injuste sur le fait que est-ce que le gouvernement est vraiment conscient de ce que nous on peut vivre en ruralité. Voilà, il y a différentes entrées en fait sur nos questionnaires et l'idée de ce projet c'est d'arriver à agir sur ces thématiques. Donc dans un premier temps on va essayer de déblayer un petit peu, de voir quelles sont vraiment les problématiques rencontrées par les habitants du territoire Royan-Vercors. Et après, essayer d'aller creuser. Est-ce que ces thématiques-là, elles sont aussi, ou ces problèmes sont aussi vécus sur d'autres territoires? Est-ce que même dans d'autres pays, ils ont agi sur ces problématiques? Et voilà, arriver à creuser un peu les questions en profondeur. L'idée de tout ce projet, c'est que on est quand même pas mal de centres sociaux dans la Drôme à avoir engagé cette démarche et de faire un vrai temps fort fin mars, ouvert à tout public, pour essayer aussi de conscientiser les gens sur toutes ces thématiques qu'on aura pu creuser en profondeur.
0: C'est vraiment la mission des centres sociaux, des MJC, dans la dynamique de l'éducation populaire, d'ouvrir des espaces de parole. On sait qu'on est dans une période assez inquiétante, les gens sont en colère, on est en plein là mouvement des lycéens et lycéennes auxquels s'ajoutent probablement les gilets jaunes. Enfin, on est dans cette période compliquée, le prix de l'essence, le carburant, le travail, la question environnementale avec l'été qu'on a eu, qui inquiète beaucoup les gens. On est sur un territoire rural, donc les agriculteurs, agricultrices sont aussi assez inquiets, inquiètes. Et du coup, c'est vraiment votre travail finalement d'ouvrir ces espaces pour pouvoir déposer des colères, mais aussi en faire quelque chose, pas aussi rester seul avec ce qui, en regardant l'actualité, ce qui nous travaille, ce qui nous fait peur, ce qui nous inquiète, ce qui, enfin voilà. Donc là, c'est donc tous les 15 du mois. Et est-ce que en septembre il y a eu du monde ?
1: Non. En septembre, on s'est retrouvé avec plutôt en entre-soi, avec des personnes qui gravitent déjà autour du centre social. Donc on espère que ce jeudi 15 octobre, on aura plus de personnes de différents horizons. C'est un peu le challenge. Après, on peut pas non plus forcer les gens à venir. Mais moi, je trouve qu'il y a effectivement le fait d'ouvrir ces espaces de dialogue, mais aussi d'être là pour faire comprendre aux habitants qu'ils ont un petit pouvoir, quoi, qu'on a ce pouvoir d'agir, rien que en traitant un peu les sujets. C'est vrai que des fois, on se retrouve dans des discussions où on n'a pas forcément les arguments pour contrer ce qu'on entend, et que là, c'est aussi peut-être de s'outiller et de se cultiver sur différentes thématiques pour pouvoir aussi échanger avec les habitants qui ont pas forcément les mêmes idées. Ça rejoint un peu nos sujets qui grattent, où on essayait d'aller traiter un sujet avec un film et rassembler des habitants qui n'étaient pas forcément du même avis sur le sujet, mais de pouvoir leur prouver que on peut discuter même si on n'est pas du même avis.

0: qu'on peut aussi bouger nos curseurs.
1: Tout ça va dans le même sens, autant ce que vous faites avec Vox Populi, d'aller faire des micro-trottoirs sur le marché, les sorties d'école, les différents environnements où il y a des gens, les sujets qui grattent, les soirées, mais encore faut-il que les gens viennent. Et c'est vrai que les dernières, il y a eu quand même pas mal de monde. Et là, un nouvel espace d'échange, et comme tu le disais aussi, des allées vertes, ce qui est aussi votre mission finalement de centre social. Effectivement, pour dans la semaine du 15 au 19 juin, où il y avait donc cette histoire de parlement itinérant avec les territoires de Tournon, d'Autrive, de Romans. On est allé ensemble, et d'ailleurs avec la radio, on a fait un montage. On est allé ensemble à l'épicerie sociale, dans les sorties d'école, à la recyclerie, demander qu'est-ce qui mettait en colère les gens ou qu'est-ce qu'il faudrait changer pour un meilleur avenir. Et on a eu tout un tas de réponses qui convergeaient un peu dans un même sens. La question du lien, la question de se parler, la question de se relier. Encore une fois, on est dans un territoire rural. Et comment on fait si on se parle pas, alors que ben voilà, peut-être les idées sont pas les mêmes, mais par contre, on peut être pas d'accord avec son voisin et se parler quand même, quoi. On n'a pas le choix, en fait, on est ensemble sur ce territoire-là. Et d'ailleurs, j'invite les auditeurs et auditrices à retrouver ce podcast d'une heure dont j'avais fait le montage de nos micro-trottoirs, mais aussi des bouts du spectacle qui est sur notre site internet qui s'appelle donc Petit Présent pour un Grand Futur, autour de la question de l'échange. Et donc voilà, tout ça c'est en ligne sur notre site internet radioroyanvercors.fr. Patricia, on rappelle que donc vous donnez rendez-vous aux gens le 15 du mois.
0: Au centre social, c'est de 18h30 à 20h grand maximum. Et voilà, donc on attend tous les habitants du territoire qui aimeraient un petit peu se retrouver et pouvoir échanger sur des thématiques problématiques pour eux aujourd'hui.
1: Et on rappelle que c'est pas un engagement, c'est-à-dire on peut venir une fois, que ça reste un espace ouvert. Souvent des fois les gens vont avoir peur de se dire « Ah, est-ce que je m'engage dans un nouveau projet ou quoi ?» Là, l'idée c'est de venir, de contribuer, peut-être de repartir avec des nouvelles idées, des nouvelles questions.
0: C'est ça, c'est vraiment ouvert à tous. Et c'est ouvert, ben là vous pouvez pas être là le 15 octobre, mais vous pourrez peut-être être là alors le 16 novembre, parce que le 15 novembre étant un dimanche, là on se décalera au 16 novembre, le lundi soir.
1: Et ça jusqu'au mois de mars.
0: Jusqu'au mois de mars.
1: Et on vous tiendra bien sûr informé sur cet grand événement que vous fomentez.
0: Voilà.
1: Avec les
0: autres centres sociaux.
1: Merci Patricia d'être venue parler de ce grand futur. Alors ça s'appelle Ensemble pour un grand futur. Donc tous les 15 du mois au centre social. Merci d'être venue ce matin.
0: Merci Céline.

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0: Est-ce que t'as l'impression d'avoir découvert ce qui était arrivé à maman le jour où elle a mis des mots dessus?
1: Pas vraiment. Enfin, peut-être que ça donnait des réponses, des clés, que ça rendait un sentiment latent concret. Mais je crois qu'on pressentait, on sentait, et que même si on n'avait pas toutes les clés pour comprendre, on savait. Je sais pas comment définir ce truc-là, qui fait que dans cette configuration-là, dans cette situation-là, enfant, on sent. Il y a aussi comment trouver de la légitimité à ressentir, à parler de quelque chose qu'à la base, on n'a pas vécu, mais qu'on a ressenti.

0: en regarde. Je crois que sa pellicule a cramé.
1: Donc là, c'était les copains.
2: Après, il y a, la rencontre.
0: Voilà. Il est là, le mariage.
1: Voilà.
2: T'as vu le beau gosse?
0: Putain, il est tout là. Oh, j'aurais trop aimé qu'il y ait du son.
1: Fais des pauses régulièrement, que je vous dise qui est qui. Stop. Mais Mernelli, bon, avec sa démarche, on la reconnaît. Carmen, vous avez vu comment elle est? La petite, là.
2: Ouais, elle est là.
1: Vas-y. Lolé, à droite. Et il doit y avoir Henri aussi.
2: Ah, il est derrière. Je l'ai vu, avec ses lunettes. Voilà.
0: C'est lui, là?
2: Ouais.
3: Depuis plusieurs années, avec ma sœur Fanny, on cherche à comprendre.
1: Il est là, hein?
0: Ouais, ouais.
1: C'est lui,
2: le
1: hein?
2: Tirage de main.
1: Vous avez vu comme il est grand?
2: Bah, au moins, vous voyez qui c'est.
0: Ouais, mais...
1: Vous l'avez jamais vu, en fait?
2: Non.
0: Ouais, mais...
1: Il est grand avec des yeux bleus. Il est grand avec des yeux bleus.
0: J'ai pas l'impression d'avoir découvert son visage.
2: Moi non plus.
3: On sort les archives, les films et les photos. On dépoussière l'arbre généalogique.
0: C'est qui à côté? C'est Papy Louis?
2: Ben, je crois que c'est Papy Louis.
3: Démêler les nœuds, défaire les silences, rapiécer les souvenirs.
2: En fait, il est pas si grand que ça.
0: Mais ben, Papy Louis, il fait la même taille.
2: Bah ben, ouais.
1: On avance.
2: Oh, le beau bouquet.
1: Ça, c'est dans le, ben, les escaliers de la maison, hein, ouais. C'est le jardin que vous connaissez. Hein.
0: J'ai toujours une photo de toi.
1: Il y avait Anna. Ah, c'est le chat.
0: Après, avec le bouquet de fleurs.
2: Je l'ai pas jamais vu.
1: Mais c'est moi, je connais ça. C'est là que je suis allée quand j'étais petite, moi. C'est Moracar. C'est Moracar est dans les terres, mais c'est vers Alicante et tout ça.
3: Réinvestir les paysages de son enfance pour circonscrire le terrain miné.
1: On zappe à vous?
2: Si tu veux, ouais.
3: Identifier la bombe, dépasser la honte et apprivoiser le flou.
1: Parce que si je regarde 76 machin, je risque d'aller gerber, donc ouais.
3: On cherche un point de départ pour remettre l'envers à l'endroit.
2: Alors. T'avais quel âge la dernière fois que t'es allée en Espagne?
1: Alors, je pense que j'avais 4 ans et demi.
2: Et tu te souviens de quoi de ce voyage?
1: Je me rappelle du camping, je me rappelle du chemin de là où on faisait la vaisselle jusqu'à la tente. Je me rappelle du petit chemin qu'on prenait pour aller à la plage. C'est très clair aujourd'hui.
3: Ce sera l'Espagne. On partira pour Moracar, notre mère, ma sœur et moi.
1: C'est pour ça Moracar, moi.
3: Sur les traces d'un été heureux.
2: Bah, ça peut être ça le truc.
3: Celui juste avant que ça ne commence.
4: Je parle et on entend
1: si,
4: rien.
1: Si, si.
5: Si, si, on t'entend.

j'ai été plongeur des mineurs pendant 14 ans. Durant ces 14 ans, on a dû effectuer des missions de déminage en France et un peu partout dans le monde. Alors les durées sont variables. En France, ça dure 1-2 jours. Et sinon, à l'étranger, ça peut aller jusqu'à plusieurs mois. Sous l'eau, il y a encore une quantité très importante d'engins explosifs. Le temps d'une carrière, on en démine un certain nombre. Mais c'est tellement infime par rapport à tout ce qui a été largué que...

À la limite, c'est la plongée le plus dangereux, plus que le déminage, quoi. Parce que t'es dans l'eau, c'est pas ton élément naturel. Ça reste un élément hostile. Donc le moindre petit pépin, ben, ça peut vite prendre des proportions très graves. C'est pour ça qu'on s'entraîne beaucoup, beaucoup, beaucoup, tous les jours, pour que ben, les gestes qui vont nous permettre de survivre, entre guillemets, ben, c'est soit des réflexes. Quoi. Tu réfléchis plus quand t'es en détresse, là, tu réfléchis plus.

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1: Bonjour, mère. Ça va être mouillé. Ça te fait bizarre de revenir
2: Ouais, là, ça fait un peu bizarre, ouais.
1: 50 ans.
2: On va aller où la boutique de...
3: Ben, je pense qu'il faut qu'on aille dans la station Alamo, vu que c'est là que j'ai réservé.
4: Hola, buenas, ¿qué tal?
3: Hola, buenas.
4: Adelante.
3: Gracias.
4: ¿Me tenía reservado con nosotros?
3: Sí.
4: ¿Esto por aquí?
3: Gracias.
4: Y les voy a enseñar el coche, ¿vale?
3: Vale.
4: Adelante.
3: Vamos.
2: À Morat, à Fora, là. Oui. Ou à la plage, parce que c'est pas à la mer, Morakar, c'est un petit peu au-dessus.
3: On pose nos sacs et on file à la mer, non?
2: Ouais.
3: T'es prête à noter l'adresse où on va? Peut-être avant.
2: Si. Dès que tu peux faire sur le truc, maman, tu peux faire directement sur la...
3: Deux minutes! Non, je ne veux pas. Vas-y.
2: T'aurais le GPS, là?
3: Oula! Mais on est obligé de tourner, là!
2: On va le faire comme ça, comme des touristes.
3: Ça va, vous avez confiance?
2: Oui.
3: Paf, on n'a pas trop le choix.
2: C'est pas fou.
3: Joseph, tu es quand même une conduite plutôt sportive. Tu sais, que toi et la route, ça ne fait qu'un.
2: Je vais où, Fanny, là, s'il te plaît?
5: Mais j'allais,
2: c'est orange.
5: Oui, j'allais dire après le feu.
2: Faut que tu anticipes avant les feux, Fanny.
5: Oh, mais alors j'ai pas commencé à m'engueuler parce que je suis le pire copilote de la Terre.
2: Donc on va s'engueuler.
5: D'accord. Donc là, c'est prochaine à droite.
3: Il y a des gros bateaux de transport à passagers en face, des gros machins. Gros truc à 4 étages.
5: Donner une date à ce truc-là, j'arrive pas trop à savoir. Je devais avoir 12-13 ans.
2: C'était ou une fin d'après-midi ou un début de soirée.
5: Donc toi, t'étais sur le tabouret le plus à droite, maman au milieu et moi plus près de l'escalier.
2: Vous étiez tous les deux l'une à côté de l'autre, l'une à côté de l'autre. Pour moi, t'étais dans la cuisine face à nous.
5: Je crois que maman était au milieu.
2: Et j'ai l'impression qu'on était côte à côte sur ce tabouret, mais que maman était de l'autre côté du mur. Peut-être j'étais de l'autre côté, mais moi j'avais l'impression d'être avec vous. Je sais plus si j'avais mis physiquement cette distance du passe-plat entre nous. Et que y avait un peu, j'ai un peu une image de « elle faisait les 100 pas ». En sachant qu'elle s'apprêtait à lâcher une bombe.
5: Et puis, bon, bah, elle nous a dit qu'il fallait qu'elle nous parle, quoi, qu'elle nous parle de quelque chose.
2: Vous étiez très sérieuse parce que je vous ai dit, il faut que je vous dise quelque chose. Enfin, très sérieuse. Oui, vous sentiez que c'était important. Je me demande si on n'était pas en train de faire comme on a toujours fait, petite, toi et moi. De se toucher les pieds pour avoir un contact physique et rester en communication tactile, discrète, derrière le comptoir du bar. Et j'ai essayé de prononcer deux phrases simples en vous disant « Je ne vais pas bien parce que lorsque j'étais petite, mon grand-père n'était pas gentil avec moi. »
5: Son grand-père était méchant avec elle quand elle était petite.
2: Voilà, mon grand-père me faisait du mal quand j'étais petite. Si vous avez des questions, vous pouvez m'en poser. Poser des questions, la possibilité était offerte. Après, c'était à vous, au moment où vous le souhaitiez, de faire la démarche faut pas, quoi, je pense.
5: Et je crois qu'on a compris. On avait déjà compris.
2: De mémoire, on n'avait pas posé de questions. Mais c'était le... Ça faisait partie de ma démarche de l'annonce. C'était que je me promettais qu'il arriverait jamais quelque chose de pareil à mes enfants. Mais ça, je voulais pas dire. Toi, t'as entendu une promesse ?
3: Je sais pas si elle nous a fait la promesse ou nous a demandé de faire la promesse ensemble de, à partir de maintenant, il y aura plus de mensonges, on se dira tout et on garde pas les choses pour soi parce que ça abîme les gens.
5: C'est vrai que je l'avais pas comme ça en mémoire, mais c'est vrai qu'il y a eu ce truc de promesse de briser le silence et de plus jamais reproduire ça.
2: Exact. J'ai cité la troisième phrase.
5: Je m'en souviens maintenant.
2: Je crois que quand j'ai prononcé cette troisième phrase, j'étais à l'intérieur très en colère et j'ai dû vous le dire, pour le coup, de manière moins douce. Et que c'était « il n'y aura plus jamais de mensonges dans cette famille, on se dira la vérité ». Voilà, c'était plutôt quelque chose de réactif.
5: Et voilà, je crois que c'est ce qui me reste de cette discussion et de ce moment-là.

fréquemment on se retrouve dans des situations où on n'a absolument aucune visibilité. Il suffit qu'on mette un coup de palme, on déplace décidément, on voit rien. Ou en fonction de la profondeur, il n'y a plus de lumière, donc voilà, tout se fait à tâtons. On intervient aussi sur ce qu'on appelle le domaine maritime, en particulier l'estran. Donc c'est les plages. Et à cette occasion, il arrive régulièrement qu'on doive intervenir sur les côtes parce que des personnes ont trouvé des engins. Très souvent, ce sont des civils. Ces civils que, dans notre jargon, on appelle les inventeurs. Voilà, donc on part avec une équipe de... On est quatre. Donc il y a un chef de mission, un ou deux, ça dépend de l'ampleur de la découverte. Et puis, on part avec le Zodiac, les explosifs, les artifices. Et puis après, là, on intervient, on vérifie que ce soit bien un engin explosif. Et puis après, on pose du plastique, on pose nos étaux, puis

0: On peut rouler à 130 ou non, toujours pas. Ah si. Pardon. Voilà. Mais là, ça, tu, plus le décor change, là. On peut faire 140?
1: 135.
0: Pas 138. Ah, 138, pardon.
1: On n'a rien senti.
0: C'est là.
1: C'est le petit chemin.
0: Bah ouais. Il me paraît plus là. Et c'est le camping. Mais c'était pas ça. Mais on devait aller plus loin alors. Comment il s'appelle?
1: Il y a écrit camping El Cantal, bar, restaurante et venta de hielo. Ils vendent de la glace.
0: Oui, on allait chercher la... Bah c'est dingue, ça veut dire que ça n'a pas changé. Je sais pas ce que ça me fait, mais ça me fait.
1: On laisse le camping derrière nous. T'as envie de quoi là?
0: De pleurer.
1: Je vais aller t'asseoir dans le vent face à l'océan.
0: Ah non, j'ai envie de tracer. Ah, mais la musique.

0: Je vous en ai parlé déjà ?
1: De quoi ?
0: De moi, ce qui a fait que tout remonte. Un soir de décembre, veille, ben, jour de vacances scolaires, donc cette année-là, à l'école, j'avais une classe de CE2. Et donc, c'est l'heure de l'accueil des enfants le matin. Sur la cour, on fait les 100 pas avec la collègue avec laquelle j'étais de service. Et elle me dit que cet élève-là en question, son élève de CP, donc de 5-6 ans, ne serait pas là parce que le grand-père a été arrêté pour agression sexuelle sur elle. Ça m'a... Je sais pas comment dire. C'était le début du tsunami, sauf que j'ai chanté tsunami pendant 10 jours. Quand j'ai entendu ça, je me suis dit, tu craqueras quand t'auras plus les enfants. Et là, c'est monté. Et physiquement, ça explose, quoi. Tout ton corps explose, quoi. Et là, tu sais pas comment gérer ça. C'est vraiment des orteils à la tête. T'as tout qui remonte. C'est-à-dire que toutes les images, j'y croyais et je les voyais. La boîte était de mémoire était ouverte.
1: T'avais jamais eu de réminiscence
0: Si.
1: Avant.
0: Mais je me disais que j'étais complètement folle, que c'est parce que peut-être je me faisais des films. Mais depuis, il y a eu de nouvelles images, donc qui sont très claires. La dernière fois, c'était assez récemment. C'était, je suis allée faire les courses, on pose les sacs de courses, je commence à déballer, ranger, et je sais pas pourquoi, c'est revenu. Il y a un autre... Et voilà. Et là, tu tapes dans les murs et tu cherches une bouteille. Non, d'abord, tu te dis, on va faire ce qu'il a dit, l'hypnothérapeute va te calmer. Puis des fois, c'est trop, tu peux pas. Et c'est pour ça que dans ces cas-là, je pense aux copines qui ont mis fin à leur jour pour les mêmes raisons. Mais ça, je t'avais dit une fois, je crois. C'est pour moi, il y a pire encore, si. Qu'on me demande de me taire. Au moins, le père, il savait. Je veux dire, il y a eu cet épisode où mon père a défoncé, a priori, la porte de la salle de bain dans laquelle ma cousine et moi étions enfermés avec le grand-père. Et je pense que c'est peut-être après ce moment-là que mon oncle, le père de ma cousine, enfin sa famille, n'ont plus dormi à la maison, passé autant de temps à la maison. Ils venaient, mais ils n'y restaient plus. Alors que mon père à moi, il m'y ramenait à chaque fois, deux fois par an. Donc

0: 26 minutes. Hein. Et c'est depuis l'ouverture de la porte, donc...
1: Tu comptes me faire des blagues comme ça longtemps?
2: Non.
1: Tu crois qu'on va me la faire à moi?
2: Par où tu m'as fait passer?
1: Je comprends.
0: On n'avait pas envie.
1: Donc je veux pas te déranger longtemps. Je voulais te remercier, en fait. De quelque chose qui va te remuer.
0: Oui.
1: Mais je vais te remercier quand même.
0: D'accord. T'allais pas bien, là. Non, je voulais un peu vider et savoir. Je me suis dit, c'est quatre, il va claquer.
1: Je comprends, papa.
0: Mais je pourrais jamais avoir les réponses, donc j'y suis là.
1: Je te remercie, papa, d'avoir défoncé la porte. Il y a 30 ans. De la salle de bain. De chez toi.
2: Ah bon? Et pourquoi tu me remercies?
1: Bah, il y avait qui derrière cette porte là, papa? Tu te rappelles l'avoir fait? Un père très difficile, papa.
2: Hein?
1: Tu avais un papa très difficile.
2: J'avais un papa très difficile. Ah oui,
1: c'est très bon. Tu m'as protégé, papa. Tu te rappelles pas? Tu te rappelles pas du tout? Je pense que tu en avais parlé à maman, parce que maman, elle me disait toujours, tu demanderas à ton père. Ben, je sais pas, j'ai besoin de savoir, papa, en fait, mais...
2: Je sais pas souvenir. Je comprenais pas pourquoi ils sont fermés dans la salle de bain.
0: Tu dis qu'ils comprenaient pas pourquoi ils sont fermés avec vous. Après, ils
2: ont fermé la porte.
0: Après, ils
1: ont fermé la porte. Enfin, je sais pas, moi, dans mon souvenir, j'avais 8 ans, donc non, il y a plus de 30 ans, il y a 40 ans. Plus de 40 ans.

Alors l'avantage des chasseurs de mines et de leur sonar, c'est que ça permet d'intervenir sur des zones très très vastes. Donc on est susceptible d'intervenir à n'importe quel moment, de jour comme de nuit. Soit tu es en train de faire de la paperasse, ou de l'entretien de matériel, ou tu es en train de lire, ou tu dors. Tu es tranquille et puis boum, ça déclenche. Donc faut réagir vite. Et puis on te dit intervention plongeur, ok. Suivant ce qui a été défini, bah chacun s'équipe. On a beaucoup, beaucoup de matériel sur nous, donc on est très, très lourd. Moi, déjà, t'as la combinaison qui est assez oppressante. Après, on s'y habitue, hein, c'est une seconde peau, comme on dit. Après, t'as tout le matériel, donc t'as une brassière, t'as les bouteilles, t'as une ceinture de plomb, après tu mets tes palmes. Voilà, donc t'es un petit peu engoncé en surface. Par contre, dès que t'es dans l'eau, effectivement, ce poids-là, il disparaît, quoi. C'est une sensation quand même assez dingue. Sous l'eau, les sons sont... C'est comme des sons dans du coton. Et en même temps, ça se propage très très bien dans l'eau, le son. Donc tu peux entendre des choses qui sont très très loin sans jamais les voir.

0: Il y en a une, Caro Rousseauit, ou pas, à me prêter?
1: Sûrement, oui. Tu veux quoi?
0: Tu as besoin de ton sweat noir?
1: Non. Non, non, tu peux.
0: Ouais. Vous ne le comprenez pas? Allez.
1: On aurait pu prendre plus marcher avec les bières. Avec l'alcool, ça va.
2: Mais on a pris 8 bières.
1: Prenez-moi des bouteilles de vin.
2: Enfin, oui, une bouteille de vin, c'est pas mal. Ah oui.
1: Ah, si, c'est pas toute seule, oui. Mais c'est à moitié de l'eau, hein. Je sais pas combien c'est, mais franchement, c'est pas...
3: 11 degrés, je crois.
1: 11, tu crois?
3: Ben, c'est marqué sur la bouteille.
1: Ah ouais?
2: Bon, vas-y.
1: Non, vas-y.
2: Et il faut se rappeler quand même que lorsque vous étiez petite, à partir du moment même quand Léo est né, et ensuite dans la maison, je dormais avec un couteau sous l'oreiller, un outil, une matraque, un machin à côté de moi. J'étais toujours dans la crainte de l'agression. Et heureusement qu'à l'époque, il y avait une porte qui fermait l'accès à vos chambres. Moi, j'étais tout le temps dans... toutes les nuits. Toutes les nuits.
3: Et pour toi?
2: Et moi, je vous protégeais. Oui. Si je dissociais, je vous protégeais. Que ce soit avant vous ou après. Mais oui, mais parce qu'autrement, je m'effondrais. Et heureusement, j'avais mon autre moi rigolo qui a envie de vivre et qui trouve la vie belle et qui est pleine d'espoir et qui voulait faire des enfants. Et heureusement qu'il y avait ça.
3: Et pour toi, ça, on l'a pas ressenti?
2: Ben, j'essayais. Je sais pas. Parce qu'elle peut être un lion, là, mais c'est moi qui défends tout le monde. Qui veut au fight si on vous touche un cheveu. Donc vous êtes l'espoir, en fait, mes enfants. Vous êtes nés de ma bonne partie. De ma partie, la vie est belle. Bon, ça aurait été bien si on avait une bougie.
3: De la lune.
2: Tu voulais de la lumière, ben, je veux dire, t'as demandé la lune. J'ai demandé à la lune.
1: C'est ma beauté. Ah merde, putain.
4: T'as remis ton verre à l'envers aussi.
2: Ok. Allez, coupez, à demain.
4: On en est là.

0: sais pas si longtemps là, moi j'aimerais bien. Attends. Moi j'aimerais bien te parler de comment j'ai vu les choses hier et que j'ai écrit en m'endormant là. Je sais pas trop si à longtemps, j'ai pas envie de. Parce que j'ai justement, j'ai envie de parler avec toi de comment amener certains sujets. Ce qui me gênerait peut-être qu'elle. Bah, j'ai pas envie de la blesser, quoi, comme d'hab. Et que j'ai pas envie qu'elle entende cette discussion d'une oreille un peu toute seule, un peu à côté, parce que je pense que ce serait douloureux pour elle. Et c'est dur d'aborder ce sujet-là, parce que, ben, oui, c'était son goal ultime de nous protéger. Et comme tu l'as dit, comme je l'ai écrit hier, elle a pas su forcément, malgré elle, nous protéger d'elle, quoi. En fait, même, tu vois, depuis le début, depuis qu'on a commencé ce voyage, on reprend les choses depuis le début. Et il y a beaucoup de choses qui, dans la façon dont elle nous a éduqués, dans comment elle réagit, même quotidiennement à des petites choses, on entend pourquoi, on comprend pourquoi. Et du coup, on a tendance à se dire, vu qu'on comprend, où est notre place de lui dire, nous, on a vécu ça de toi. Et c'est dur parce que faut lui réussir à lui exprimer ça tout en ayant conscience d'où ça vient et qu'il y a des choses qu'on comprend et que du coup, c'est comme si on pouvait. C'est chaud.
1: On lui dit d'aller boire un café.
2: Je vais voir ce qu'elle fait. Tu veux un café?
3: Non, je peux finir le mien. Mais je veux bien que tu achètes des feuilles.
1: Ouais. Est-ce que tu crois qu'on peut essayer de lister clairement les indices qu'il y avait malgré l'amnésie de maman?
0: C'est dur de démêler ce qu'on sait maintenant et ce qu'on sentait avant. Un premier indice, mais qui n'est pas forcément de l'ordre de notre éducation, mais plutôt de sa réaction, c'est la claustrophobie, c'est le fait de paniquer quand elle se sent enfermée. Je dirais ça.
1: Toujours vérifier que les portes soient bien fermées. Ou qu'à l'inverse, on soit pas enfermé et qu'on puisse ouvrir.
0: Checker les issues, quoi. Fallait pas être coincé.
1: La porte.
0: Ouais.
1: Les vagues. La clé. La salle de bain. Le ventre, la culotte, en fait la douleur liée aux violences sexuelles et toute la forme que peuvent prendre les symptômes post-traumatiques.
2: La maison,
1: que ce soit
2: le corps,
1: que ce soit la dissociation, que ce soit l'hypervigilance, que ce soit les comportements à risque, que ce soit le rapport à l'addiction.
2: Le silence. Le mensonge.
1: Les peurs.
2: Le sexe.
1: Qui sur le coup te semblent irrationnels et qui te saisissent.
2: La balançoire.
1: Les flashs d'images dans la tête de. Tu sais pas d'où ça vient, tu sais pas ce que c'est.
2: La petite robe jaune.
1: Les cauchemars, la méfiance, tout ça.
2: Le vertige.
1: Moi, j'ai le sentiment que c'était là.
2: La bouche.
1: Avant.
2: Les mains.
0: Moi, j'ai aussi le sentiment que c'était là avant les premières agressions.
2: La folie.
0: Que j'ai subie, que j'ai notifiée, en tout cas.
2: Le vent.
1: Moi, je crois que.
2: Les odeurs.
1: C'était même là avant mes premiers rapports sexuels.
0: Moi aussi. Mais. De depuis le début, quoi. Quelque chose qui était latent dans l'ambiance familiale.
1: Partout. Tout le temps.

comprendre. Dire. Se taire. Oublier. Comprendre. Répéter. Redire. Savoir. Oublier. Apprendre. Oublier. Dire. Dire. Savoir. Oublier. Répéter. Comprendre. Redire. Oublier. Dire juste. Se taire. Oublier. Lutter. Redire. Dire. Guérir. Oublier. Mentir. Répéter. Dire. Oublier. Savoir.

En fonction de la taille et le poids d'explosifs contenus dans l'engin, on doit définir les périmètres de sécurité. Tu dois même vérifier les cartes géologiques pour éviter de tomber sur ce qu'on appelle une veine de roche, c'est-à-dire que t'as du granit et puis t'as une petite faille dans le granit, et cette faille, ben, il faut suivre jusqu'où elle va, jusqu'où elle remonte. Parce que quand tu déclenches ton explosion, t'as une onde de choc qui se propage, et si elle prend cette veine, eh ben, elle va aller jusqu'au bout pour s'échapper. L'onde de choc, les vibrations font que

0: Est-ce que, en devenant maman, tu as eu peur à un moment ou à un autre de porter trop de violence en toi parce qu'on t'en avait fait et de la reproduire d'une façon ou d'une autre et de faire du mal à tes enfants?
1: Non, je n'avais pas peur de porter, de faire violence ou d'autres atteintes, quelles qu'elles soient. Mais au contraire, moi j'étais. Non, j'étais. Puisqu'on dit. Mais en plus, j'étais pas. Quand je vous ai eu, je n'étais pas encore en conscience de ce qui m'était arrivé. Mais instinctivement, j'avais ce comportement-là. Instinctivement, je vous ai mise en garde de multiples manières vis-à-vis de l'attitude possible de certains hommes, si jamais vous vous habilliez comme ça, si jamais vous mettiez des rouges à lèvres, si jamais vous mettiez. Enfin bref. Mais non, porter atteinte et faire violence, non, j'avais pas peur de ça. Après, il y a une chose qui est sûre, c'est que je n'ai pas fait étalage de ce qui m'est arrivé, et que comme ma réaction a été d'avancer, de lutter, de combattre, de tenir, de faire face sans montrer. Là-dessus, j'ai une exigence, ça je sais. Il faut faire pareil. Il faut tenir. Vous m'avez jamais vu craquer sur ce sujet-là. Vous vivant à la maison, vous ne m'avez jamais vu craquer sur ce sujet-là.
2: Non, mais on t'a connu craquer d'une autre façon.
1: Par sujet détourné peut-être, mais jamais j'ai explosé de colère, tapé dans les murs, picolé à non plus pouvoir ou crié ou je ne sais quoi, et que vous auriez et que j'aurais exprimé que c'était cette colère-là qui surgissait.
0: Comment dire ? En effet. Tu t'es jamais étalé dessus et tu l'as jamais pris pour source de ta colère et de tes craquages. Mmh. Mais ça n'a absolument pas empêché le fait que tu pètes un plomb. Et qu'on sache très bien pourquoi.
3: Mmh. Bah, je sais pas si vous savez.
2: Bah, je crois que si. Enfin.
0: Je sais pas comment. C'est.
2: Je pense peut-être avoir un chemin pour y arriver. Je suis pas certaine. Attends, laisse-moi. Du coup, tu parles d'hypervigilance et tu parles de l'hypervigilance que tu nous as transmise parce que toi, tu étais hypervigilante. Moi, je crois que il y a eu aussi de l'hypervigilance, pas que par ce biais-là. Il y a eu une forme d'hypervigilance qui est arrivée aussi. Du fait de ne jamais trop savoir quand est-ce que tu allais briller ou craquer et quand est-ce que ça allait devenir violent, verbalement ou physiquement. Enfin, du coup, tu restes sur tes gardes parce que tu sais pas trop quoi, si ça va craquer. Mm-hmm.
0: Est-ce que tu te souviens, maman, de ta violence?
1: On en a déjà parlé un peu, je ne m'en souviens pas beaucoup, non. D'autant plus que quand... Alors, en plus de... d'une violence sous-jacente du fait du traumatisme, il y avait la... violence, sans doute due à l'état d'épuisement dans lequel j'étais quand vous étiez toute petite et enfant. Je ne sais pas si c'est à cause de ça que je ne me rappelle plus. Mais non, je ne me rappelle pas, non. Et là, je reste sans larmes.
2: Mais parce que je... J'ai l'impression que quand on parle de quelqu'un qui n'est pas moi, en fait, donc je...
4: Et ça se voyait aussi dans tes yeux que c'était juste un moment à passer, parce que t'avais tellement... C'était tellement fort dans tes yeux. On pouvait rien faire contre ça, quoi.
3: Ouais, moi, ça m'inquiète, ce que vous me dites, parce que... Non seulement il y a la violence que je vous ai... Toi, j'allais mettre au conditionnel tellement que je vous ai porté, mais que je m'en... Je sais pas quoi.
0: Tu ressens quoi? T'as besoin de quoi?
1: Est-ce que... Elle s'est arrêtée à un moment, cette violence?
0: Je me demande si la violence s'est pas arrêtée...
4: Quand j'ai commencé à frapper moi. Moi, c'est ça que je demande.
0: Est-ce que ça correspond pas au moment où t'as retrouvé les souvenirs et l'amnésie a rompu?
4: Oui. C'est ça. Oui.
1: Pour moi, ce dont vous me parlez, de la violence envers vous, c'est... Par contre, je ressens cette violence, ressentais cette violence à l'intérieur de moi, ça, c'est oui.
0: Est-ce qu'on fait une pause cigarette? Enfin, moi, j'ai bien besoin de fumer une clope de seconde.
3: Moi aussi. Moi aussi.
5: C'est un métier qui nécessite effectivement beaucoup d'absence, donc beaucoup de sacrifices, notamment au niveau familial, puisque ça oblige à ne pas être là, à des moments où notre présence aurait été la bienvenue. J'étais déjà plongeur des mineurs quand tu es né. Jusqu'à ce que je quitte ce métier-là, en fait. J'ai été absent très, très souvent à différentes périodes, donc... toutes ces absences ont fait que, effectivement, j'étais loin de Fanny, de toi. Donc à chaque fois, forcément, je ratais quelque chose. Et le temps de revenir, le temps de se réadapter, de se remettre dans le bain familial, quitter cet esprit très particulier qu'on a sur les bateaux quand on est en vase clos à 50 personnes sur un bateau de 50 mètres. Moi, ça me prenait particulièrement du temps pour vraiment me remettre dans le bain. Et toi en particulier, un peu plus âgé, un jour tu m'as dit « Mais papa, tu peux pas comprendre, t'étais pas là. » Voilà. Donc ça remet en question et ça fait mal, mais bon. Voilà. C'était ma vie à ce moment-là.

0: T'as l'impression d'avoir tout dit à maman ?
1: Non. Et en même temps, oui, ah, je sais pas, c'est bizarre. Et toi ?
0: Je sais pas trop. À la fois, il y a un goût de trop peu, et à la fois, je crois que je suis très content de poursuivre ce voyage en Espagne avec toi.
1: Bah, moi aussi.
0: Enfin, avec que toi, je veux dire.
2: Je peux vous dire mon état ?
1: Oui.
2: Je suis pas bien du tout. Mais pas pour des... C'est pas triste. Mais parce que je veux vous quitter.
0: Ben, on se doute parce que t'es toujours en avance et que la terre tard.
2: Oui. T'es un peu perdu. Mais c'est bizarre, hein. Et vous ?
1: Ben, je crois que c'est bizarre pour tout le monde, ben,
2: ouais.
1: En tout cas, je sais pas.
0: Ah oui, ça va faire bizarre de partir.
2: Trop délicat ce petit chat.
1: Nina.
3: Oh, il est trop mignon, comment il fait ses patounes là.

0: c'était Apprivoiser le flou. Une création radiophonique réalisée par Léo Ligavant. Création musicale.
1: Je vais y arriver.
0: Éloane Durieux. Montage. Kabiria Chomel et Léo Ligavant. Mixage. Jeanne de Barcy. Une production Le Bruit et la Fureur, soutenue par l'Atelier de création sonore radiophonique et avec le soutien du Fonds d'aide à la création radiophonique de la Fédération Wallonie-Bruxelles. Un merci immense à ma petite sœur Fanny, acolyte hors pair de plongée en eau profonde. Un grand merci à ma mère pour la confiance qu'elle m'a accordée malgré les tsunamis et les tempêtes. Merci à mon père, qui n'a plus le mal de terre. Merci à tous les amis, sans qui on ne pourrait braver vents et marées, pour la tendresse et les échanges précieux.
1: Okay.
0: Merci à l'équipe de la CSR, Camille, Emma, Eric et Carmelo, et aux membres du Bruit et de la Fureur, Anaïs, Myriam, Caroline, Shedia, Cyril et Kabiria. Et merci à toutes celles et ceux qui ont permis la réalisation de ce projet.
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0: polyphonie sacrée ou l'évocation d'œuvres sacrées des messes qui ont fait date dans l'histoire. Et de nombreuses compositeurs, compositrices pour illustrer tout cela. Et aujourd'hui, nous sommes au XVIIe siècle dans l'école napolitaine avec un compositeur qui a retenu toute votre attention, Michel. Bonjour.
1: Oui, bonjour, c'est un compositeur très important pour l'école de Naples puisqu'il a enseigné au conservatoire de la Pietà. Pas voilà. De Venise,
0: ah
1: oui, mais de Dei Turquini.
0: Ah, c'est bien cela. C'est pas la Pietà de Venise.
1: C'est pas la Pietà de Venise. Et il a aussi enseigné à un autre conservatoire, qui est celui de Santa Maria di Loreto. À Venise, il y avait quatre endroits où on faisait de la musique. Et à Naples, il y avait aussi quatre conservatoires, dont deux dont on vient de vous les citer. Et c'est très important parce que la messe que je vous propose de Francesco Provençale est un des fondateurs de toutes ces écoles. Voilà, je vous propose donc ce compositeur donc très important, donc on l'a dit, et il a enseigné dans différentes églises en plus, dans des monastères. Et il a fini surtout auprès du Tesoro di San Gennaro de la cathédrale de Naples, qui est un endroit très très très important pour les Napolitains. Voilà, donc je vous propose d'écouter un requiem qu'il a écrit. Alors comme toujours, hélas, nous ne savons pas grand-chose sur cette composition. Mais enfin, elle a traversé le temps et je vous la propose aujourd'hui.

0: C'était Francesco Provenzale et son Requiem.
1: Voilà, sa messe pour les défunts. Messe pour les défunts de Francesco Provenzale.
0: Compositeur du jour du XVIIe siècle, on l'observait. Hein. Il a fait pratiquement 25 ans en tant qu'enseignant à la Pietà del Turchini. Hein.
1: Voilà.
0: Merci Michel, à bientôt. Très bientôt.

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1: Radio Royan Vercors, aujourd'hui nous sommes à La Chapelle en Vercors, depuis le petit studio que l'on a à la Maison de l'Aventure. Et aujourd'hui on va parler d'un événement qui va avoir lieu le 17 octobre à La Chapelle en Vercors, un événement dédié à Octobre Rose, cette manifestation qui vise à mobiliser et à sensibiliser pour le cancer du sein, donc principalement pour faire connaître cette maladie et puis bien sûr inciter à faire des dépistages et puis par la même occasion récolter des fonds pour des associations caritatives et notamment des associations qui agissent dans cette faveur. Et pour en parler, j'accueille dans les studios Romain. Bonjour Romain.
2: Bonjour Charlène.
1: Alors Romain, tu es Romain Delphin, tu es élu à la mairie de La Chapelle depuis le dernier mandat. Qu'est-ce que tu fais à La Chapelle ?
2: Au niveau de la mairie de La Chapelle, je suis vice-président de la commission Vivre Ensemble qui regroupe tout ce qui est social, associatif, patrimoine, jeunesse, et j'en oublie certainement.
1: Donc tout un tas de choses, et c'est la première manifestation qui va avoir lieu depuis la prise de mandat de cette nouvelle équipe.
2: C'est ça, c'est la première vraie manifestation qu'on organise pleinement. Pas tout seul, bien évidemment, on est épaulé par des associations du village, mais c'est effectivement notre premier vrai événement.
1: Et alors, comment vous est venue l'idée de faire un événement pour Octobre Rose ? Parce que vous auriez pu choisir plein d'autres causes ou plein d'autres prétextes pour faire un événement public, finalement. Mais là, vous avez choisi Octobre Rose.
2: On a choisi Octobre Rose en rebondissant sur la proposition de Sandrine, une amie prof de Zumba qui est dans le sud de la France et qui est habituée à faire des Zumba parties au moment d'Octobre Rose et qui nous a proposé de faire ça cette année à La Chapelle aussi.
1: Super. Et donc on va parler tout de suite du programme puisque vous avez concocté pas mal de choses. Je tiens à préciser que c'est en partenariat avec pas mal d'associations du coin. Juste avant de t'interviewer, moi j'étais avec les ados de Berta Pop qui sont un petit groupe, la Pink Team, qui s'était mobilisé déjà l'année dernière pour Octobre Rose. Elles avaient reçu, on avait fait une petite émission en compagnie de deux femmes qui avaient eu un cancer du sein. Et on a fait une petite émission voilà, pour témoigner et puis discuter de tout ça. Et là, elles sont de nouveau impliquées, donc c'est chouette de voir qu'il y a des associations du territoire, des jeunes, des plus anciens qui sont de la partie.
2: Oui, il y a vraiment, c'est intergénérationnel.
1: Et alors, parlons du programme. Donc ça commence, donc on rappelle, c'est samedi 17 octobre à La Chapelle en Vercors. Ça commence à partir de 14h.
2: Alors réellement, ça commence dès le matin, en fait, avec la piste recyclable, donc la recyclerie de La Chapelle, qui va profiter de cette journée pour reverser toutes les ventes de la matinée à notre association partenaire qui se trouve être Agir contre le cancer 26.
1: Ah ouais, donc il y a vraiment une forte implication aussi du coup de cette recyclerie qui est quand même un espace aussi de vie sociale. C'est vraiment un point de rencontre à La Chapelle tous les samedis matins et tous les jeudis matins. Donc ça, c'est toute la matinée.
2: Ça, c'est toute la matinée à partir de 9h30, sauf erreur de ma part. L'après-midi, ensuite, les activités plus sportives démarrent avec notamment donc le trail urbain organisé par les Drails du Vercors, les Drails roses pour le coup, avec donc des parcours, un parcours notamment de 2 km dans le village avec départ à la place de l'Ours, inscription à partir de 14h, échauffement Zumba à 14h25 et 14h30, départ de la course qui se fera en relais, et donc départ du premier relais à 14h30.
1: Et alors ça, est-ce qu'il faut vraiment être sportif pour participer ou c'est ouvert à tout le monde ?
2: Non, c'est ouvert à tout le monde, c'est un petit trail, 2 km, le but c'est surtout de venir courir, c'est pas tant de réaliser un exploit sportif, et donc le relais se fait un adulte et un enfant.
1: Ah, donc c'est aussi intergénérationnel. Donc parfait pour les familles. Et juste après, donc sur le programme, on voit que donc il y a les petites propositions des ados de Verta Pop, donc la Pink Team, avec une collecte de jouets et de doudous. Donc ça, c'est quelque chose qui va d'ailleurs continuer longtemps après, puisque c'est jusqu'en décembre. Elle me disait tout à l'heure qu'elles vont collecter. Et elles vont aussi vendre des petits gâteaux, tout un tas de petites choses dont les fonds, évidemment, seront reversés à Agir contre le cancer.
2: Alors, et il y aura aussi donc une distribution de doudous. Enfin, les doudous collectés seront distribués ensuite à des enfants malades du cancer en hôpital.
1: Super. Donc ça, c'est vraiment une belle mobilisation de leur part. Et je vois qu'en parallèle, il va y avoir une exposition. Une exposition de quoi ?
2: Il y aura une expo photo organisée par Yapa Photo à la salle des fêtes de la Chapelle jusqu'à 18h le soir. Donc bien évidemment, si vous êtes dans le village sur l'après-midi, profitez-en pour aller faire un tour à l'exposition.
1: Et hors micro, on parlait des partenaires, donc on a parlé de Agir contre le cancer 26, qui est une grande association nationale qui a plusieurs antennes locales. Et il y a également la Maison de Santé de la Chapelle qui se mobilise.
2: Oui, la Maison de Santé de la Chapelle organise un stand prévention avec le docteur Delorme et l'infirmière Marie Gollin, qui seront présentes donc l'après-midi pour sensibiliser. On aura aussi un buste féminin pour travailler sur l'autopalpation.
1: Et oui, qui est une bonne manière de dépistage.
2: Voilà, et parler dépistage, prévention et tout ce qui va avec.
1: Ouais, c'est important parce que c'est vrai qu'on est en milieu rural et on n'a pas forcément facilement accès à différents centres de santé, donc c'est bien d'en profiter pour aller parler voilà librement à des médecins. Et donc ça continue. Donc ça c'était ça va être sur le centre dans le centre-bourg sur la place principale.
2: C'est ça, ça va se passer au niveau du centre-bourg et à partir de 16h30 à la salle polyvalente débuteront les autres activités. Avec, pour commencer, un concert de Wild Woods Holly, qui nous vient de Saint-Laurent-en-Royans et qui nous fait le plaisir de venir avec sa belle voix et sa guitare.
1: Ce qui est une artiste qu'on a déjà interviewée à notre micro, d'ailleurs, à Radio Royan-Vercors. C'est ma collègue Céline qui l'avait reçue. Et si vous ne connaissez pas encore son travail, on vous invite à le découvrir, puisque c'est vraiment de très beaux morceaux qu'elle crée intégralement. Et vous pouvez réécouter cette interview facilement sur notre site internet. Donc, concert de Wild Woods Holly.
2: Suivi ensuite à 18h par la Zumba Party avec donc Sandrine Dutrez qui va mettre le feu à la salle polyvalente.
1: Et ça, c'est vrai que c'est des bons moments de convivialité et de partage. La Zumba, moi, je l'avais aperçue au Salon des Assos où il y avait une petite Zumba improvisée qui a pris place et elle s'est très bien animée ces moments-là. Donc ça, c'est pareil, c'est ouvert à tout le monde. Il n'y a pas besoin de savoir danser, c'est venir partager un moment.
2: C'est surtout venir partager un moment convivial tous ensemble.
1: Super. Et alors, on continue avec un autre concert.
2: Un autre concert avec le groupe Creudisic, qui est un groupe amateur composé de gens qui viennent de la Chapelle, de Vassieux, de Saint-Martin, Rancurel, quelques-uns du Royan également, et qui seront là pour bien nous mettre en ambiance aussi, avant de continuer avec le feu d'artifice, qui, et on oui. l'espère, pourra être enfin tiré, parce qu'on l'attend depuis le 14 juillet, celui-là.
1: C'est vrai que tous les feux d'artifice, d'une manière générale en France, et en particulier dans les régions comme la Drôme, où il y avait des alertes sécheresse et canicule, eh bien tout ça, ça a été annulé cet été. Et donc les mairies en profitent pour décaler l'événement. Et là, c'est ce samedi 17 octobre.
2: C'est ça, on en profite de cette belle journée octobre rose pour faire le feu d'artifice.
1: Et alors où est-ce qu'il va être tiré ce feu d'artifice ?
2: Et ce feu d'artifice sera tiré comme tous les ans au niveau de la place principale.
1: Ok, donc on pourra le voir très bien depuis la place.
2: Et il sera très facilement visible depuis également la salle polyvalente, du moins les abords de la salle polyvalente, pour ceux qui ne voudraient pas quitter la salle. Puisqu'après le feu d'artifice, on aura un bal de clôture jusqu'à normalement 1h du matin.
1: Ah oui, donc ça s'annonce être une bonne soirée. Et est-ce qu'il y aura de quoi se restaurer sur place ? Parce qu'on imagine qu'entre 14h et 1h du matin, il va falloir se sustenter.
2: Oui, il y aura buvette et petite restauration assurée entre autres par l'Amicale des sapeurs-pompiers de la Chapelle, accompagnée aussi de bénévoles, parce que malheureusement, nos sapeurs-pompiers ne sont pas très nombreux ce week-end. Mais ils participent pleinement à cet événement à nos côtés, et donc c'est eux qui tiendront, comme à leur habitude, au moment du bal du feu d'artifice, la buvette.
1: Et d'ailleurs, petit aparté sur les sapeurs-pompiers, il y a toujours cette grande affiche à l'entrée du village de la Chapelle en Vercors. C'est toujours qui incite à rejoindre les équipes. C'est toujours quelque chose d'actualité.
2: Quelque chose d'actualité. Il faut rejoindre les sapeurs-pompiers. Toutes les casernes sont en manque d'effectifs.
1: Et on a vu des événements comme cet été, mais aussi des événements du quotidien. C'est vraiment hyper important en milieu rural.
2: C'est extrêmement important.
1: Et donc voilà, ça se terminera à 1h du matin, donc avec ce petit bal. Tout le programme, où est-ce qu'on peut le retrouver ?
2: On peut le retrouver sur le site internet de la mairie de La Chapelle. Très simplement, une fois que vous rentrez sur le site, vous cliquez sur la bannière rose tout en haut de votre écran qui vous parle justement d'Octobre Rose et qui vous amène directement sur le programme détaillé.
1: Eh ben, merci beaucoup Romain pour cette petite interview. Donc on le rappelle, la grande date à retenir pour La Chapelle en Vercors, c'est samedi 17 octobre, de 14h à 1h du matin. Il y a tout un tas d'activités qui vous sont proposées, des spectacles, des concerts, tout un tas de choses. Et on précise que c'est tous les fonds sont reversés à Agir contre le cancer, l'antenne drômoise évidemment, et que vous êtes aussi en partenariat donc avec la maison de santé de La Chapelle, la piste recyclable et puis tout un tas d'associations locales, et que c'est le premier événement de la nouvelle équipe municipale.
2: Et pour lequel je remercie donc toutes les associations participantes et tous les bénévoles qui nous ont aidés et qui vont nous aider à réaliser cette belle journée.
1: Et ben merci beaucoup Romain, à bientôt.
2: Merci Charlène, à bientôt.
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1: Aujourd'hui, Radio Royan Vercors est de retour pour cette rentrée scolaire au local jeune à La Chapelle en Vercors. On a installé nos petits studios mobiles, on a deux micros avec nous et surtout il y a pas mal de monde autour de la table. J'ai plusieurs invités qu'on avait déjà eu à notre micro l'année dernière. Anna, est-ce que tu peux nous dire où on est et qui est autour de la table ?
3: On est au local jeune, au-dessus à La Chapelle en Vercors. Et il y a Malou, Thelma, Lilou, Esther, Amy et moi, et Fanny. Du coup, on fait partie de la Pink Team. On a créé ça pour un peu un projet avec du coup le Vertapop, pour soutenir les femmes atteintes de cancer du sein. Enfin, on a déjà fait une action l'année dernière, une émission de radio. Et là, du coup, on voulait refaire des actions cette année. Et voilà.
4: Octobre Rose, c'est né... Grâce aux femmes qui se rebellaient contre les maladies des femmes, donc cancer du sein, tout ça. Et donc elles se sont rebellées et c'est devenu tout un mois qu'on fête. On fête et on fait souvent de l'argent pour les associations, tout ça. Et donc nous on veut soutenir les associations pour continuer à aider les femmes qui sont rebellées et qui ont le cancer du sein.
1: Et est-ce que tu te souviens pourquoi elles se sont rebellées ?
5: Parce que les maladies qui touchaient que les femmes du coup étaient pas assez prises en compte.
4: Alors l'année dernière on est déjà aussi passé à la radio avec Julie et Françoise. Et donc on avait parlé du cancer du sein et elles avaient eu un cancer elles-mêmes et donc elles nous ont parlé de comment elles l'avaient vécu. Et l'année dernière, on est allé sur La Chapelle à la recyclerie pour vendre des cupcakes, des gâteaux et tout, pour soutenir l'association de Julie, qui est une association qui soutient les femmes après leur cancer du sein. On avait fait 300 euros à peu près, je crois.
5: L'association, elle s'appelait les Lolo Allo, qui se trouve en Bretagne. Et chaque année, du coup, elles font un événement. Ça se regroupe autour de l'événement, le surf, et du coup pour le cancer du sein et tout ça.
4: Alors, l'idée, elle venait de moi à la base, et en fait, Julie, je la connais personnellement, c'est une amie de mes parents, et elle a eu deux cancers du sein, donc un sur chaque sein, et donc, c'est pour ça qu'elle a créé son association, c'est parce qu'elle faisait du surf, et après ces deux cancers, elle avait beaucoup de mal à faire du surf, elle était fatiguée et tout. Et donc, elle voulait faire du surf avec les autres femmes en étant genre doucement, en apprenant, tout ça. Et donc, l'idée nous est venue d'aider ça parce que le surf, c'est pas gratuit. Et après, on a discuté avec Vertapop. C'est devenu notre idée à la base de 5e. Et après, on est parti, on a fait la récolte d'argent, on est passé à la radio et tout ça.
1: Et est-ce que autour de la table, donc là, il y a 6 personnes plus Fanny et moi. Est-ce que dans vos familles ou dans votre entourage, il y a aussi d'autres personnes qui sont atteintes de cancer ? Est-ce que c'est quelque chose qui est très connu dans votre entourage ou est-ce que ça reste anecdotique ?
3: Moi, il y a mon grand-père qui a eu un cancer il n'y a pas très longtemps. Maintenant, ça va un peu mieux et tout. Mais moi, en fait, à la base, quand j'étais petite, les cancers et toutes les maladies un peu graves, c'était pas, je me rendais pas autant compte que ça pouvait arriver hyper vite. Et du coup, pas le fait qu'il y ait quelqu'un de ma famille qui a eu un cancer, surtout cette année. Et puis même l'année dernière, je trouvais ça cool et tout, d'aider ça. J'ai vraiment changé de point de vue sur ça depuis.
4: Moi, il y a eu mon grand-père, il est mort de plusieurs cancers qu'il a eu en même temps. Vu que ça m'a beaucoup touchée, j'ai voulu soutenir une association aussi. Parce qu'il en est mort et que ça m'a touchée. Et que donc je l'ai su, mais j'étais assez petite, donc souvent on n'en parlait pas trop. Ça restait loin quoi du sujet, on m'a juste expliqué ce que c'était la maladie et en vif.
5: Moi il y a mes deux grands-pères du coup, et il y en a un qui a fini son traitement et l'autre qui est en plein dedans. Et on en parle facilement dans notre famille et ça nous a pas plus inquiété parce que c'est un cancer qui se soigne facilement. Mais ça fait toujours bizarre de savoir que ses papis ils ont eu un cancer ou des trucs dans le genre.
6: Moi c'est une amie de ma mère qui a eu un cancer du sein. Et du coup, des fois, elle me gardait avec mon petit frère et ma petite sœur. Et du coup, des fois, on lui posait des questions et tout. Et quand Amy, elle nous avait proposé le projet de l'année dernière avec les Lolo Allo, ça m'a parlé. Et j'ai tout de suite dit que moi, je voulais bien le faire et tout. Et ça, je trouvais que c'était vraiment une bonne idée.
1: Et alors, donc on voit que ce sujet du cancer, il y en a plein de formes de cancer et que ça touche quand même pas mal de monde, parce que là on a un petit panel autour de la table et puis finalement vous connaissez toutes quelqu'un de proche qui a eu un cancer, une forme de cancer. Et donc cette année, vous avez choisi de faire une nouvelle action pour soutenir cette fois-ci tous les cancers, puisque vous faites une action en partenariat avec Agir contre le cancer. Est-ce que vous pouvez nous parler de cette envie d'ouvrir à toutes les formes de cancer? Et peut-être ce que vous allez faire.
6: Cette année, on voulait faire une collecte de jouets parce que la mairie nous a contactés pour un événement autour du cancer du sein le 17 octobre. En fait, on avait une idée, on en avait parlé à la randonnée d'intégration du collège comme l'année dernière. Et c'était de faire une collecte de jouets et de les donner aux enfants à l'hôpital qui étaient atteints d'un cancer. Mais l'idée, elle a été refusée parce que ces jouets, comme les enfants sont malades et que ces jouets sont pas forcément tous très propres et tout, c'était pas une très bonne idée. Mais on a eu autre chose à la place à faire.
5: On va quand même faire la collecte de jouets, mais on va les donner à une association comme la Croix-Rouge ou les restaurants du cœur, les Restos du cœur. Et on va aussi faire une vente de cookies pour les donner à une association. On va aussi peut-être faire des squishies. On va vendre des squishies. Un squishie, c'est une chose, un jouet satisfaisant que tu peux utiliser pour te déstresser ou pour quand t'as des fois des problèmes d'attention ou quoi que ce soit dans le genre, ça peut aider à se concentrer. Il y en a où c'est genre des boutons où tu peux genre appuyer, il y en a où tu peux malaxer. Les plus connus en ce moment, ça s'appelle des dumplings. Nous, on va plutôt faire genre dans des ballons de baudruche avec différentes textures et matières.
1: Et alors ça, donc c'est des petites choses que vous allez fabriquer, donc à la fois la nourriture et à la fois les squishies. Vous allez les vendre, oui. Et l'argent sera récolté pour des associations. Donc là, c'est Agir contre le cancer. Est-ce que vous pouvez nous parler de l'endroit où on va pouvoir vous retrouver? À quelle heure ça se passe? Comment ça va se passer?
5: Le rendez-vous, ce sera le 17 octobre à la chapelle en Vercors, à 14h. Ça commencera sur la place de la Fontaine aux Ours. Je ne sais pas si vous voyez où il y a. Il y aura une petite course de 2 km pour débuter. Et après, il y aura plein d'autres activités jusqu'à tard.
4: À partir de 16h30, on se retrouvera à la salle polyvalente pour continuer donc toutes ces actions.
5: Il y aura de la zumba, des concerts, des feux d'artifice le soir, et on pourra manger, boire et faire la fête.
1: Et donc, ça, c'est le programme de cette année. Et l'année dernière, vous m'aviez parlé d'un projet qui était de vous laisser pousser les cheveux pour ensuite les couper et faire don de vos grands cheveux à des structures qui fabriquent des perruques pour les femmes qui sont en traitement. Et je voulais savoir où ça en était, ce projet. Est-ce qu'il y a des petites actualités ?
3: En fait, du coup, c'était une idée qu'on avait eue déjà l'année dernière. Donc, de se couper les cheveux pour faire des perruques, pour les donner aux femmes qui ont plus de cheveux à cause de la chimio. Du coup, cette année, justement, au 17 octobre, à 10h à la recyclerie, il y aura des coiffeuses et du coup, on pourra faire un don de cheveux pour faire des perruques. Et du coup, on va faire ça cette année et l'année prochaine aussi, oui. Et on va le faire plutôt l'année prochaine. Mais du coup, c'était vraiment
5: un... C'est pas assez long. En vrai, j'hésite.
7: Est-ce que toi, tu vas vous couper les cheveux?
1: Et donc, là, vous me disiez que vous n'allez pas vous couper les cheveux cette année, mais peut-être l'année prochaine. Mais par contre, il y a Fanny autour de la table qui va se couper les cheveux, qui va faire don de ses cheveux. Donc ça, tout le programme, on peut le retrouver en ligne sur le site de la mairie de La Chapelle. Il y a une petite affiche qu'on peut retrouver. Et du coup, ça, c'est un projet que vous avez mené toute seule, que vous avez commencé l'année dernière, que vous avez poursuivi cette année. Vous êtes accompagnée par Vertapop. Et moi, je vais te demander, Fanny, du coup, c'est quoi un peu votre rôle dans cet accompagnement? Parce que c'est un peu l'essence même de Vertapop.
8: Bah oui, nous, le service jeunesse de Vertapop, on est un peu quand même sous les valeurs de l'éducation populaire. Et donc, notre ambition avec les jeunes, c'est de les accompagner dans leurs projets. Donc, quand t'as 5 jeunes de 5e l'année dernière qui viennent nous voir pour dire, nous, on aimerait faire des actions pour récolter des sous pour une association qui aide les femmes qui ont le cancer du sein, enfin, là, forcément, on les soutient à fond. Et puis elles étaient parties aussi dans l'idée de continuer avec aider d'autres assos. Donc la mairie les recontacte pour Octobre Rose, donc elles repartent et c'est trop classe pour faire donc ce rallye, cette solidarité qui va avoir lieu le 17 octobre et donc donner tous les bénéfices de leur vente à Agir contre le cancer. Et en plus, donc, la collecte de jouets qui va être, qui va durer jusqu'en décembre, en fait. Je pense qu'il y aura quelque chose à la recyclerie où vous pouvez aller mettre vos jouets et vos jeux qui vont être donc transformés en cadeaux de Noël pour les enfants qui n'ont pas la chance d'en avoir. Voilà. Donc, nous, si vous êtes jeunes sur le Vercors, venez nous voir et surtout, venez le 17 rencontrer la Pink Team, entre autres, parce qu'il y aura d'autres jeunes. Voilà.
3: Et en plus, du coup, il y avait la mairie qui nous avait invités pour le 17 octobre. Il y avait aussi donc Monsieur Mabilon, prof d'histoire au collège de La Chapelle. Il nous avait, il est venu nous voir et il nous avait demandé si on pouvait présenter un peu notre, du coup, ce qu'on faisait et tout pendant son cours d'EMC, enseignement moral et civique. Et parce que du coup, pour se présenter à la classe comme on l'a en prof cette année. Et voilà.
9: Et donc ce n'est pas fini, nous avons aujourd'hui notre invitée Esther qu'on a parlé au début dans l'intro. Elle a un truc à présenter, que hier il s'est passé donc le cross du collège et Esther a vu une injustice et donc elle va nous présenter son injustice et l'action qu'elle a fait pour y remédier.
10: En fait j'ai appris que les garçons de 4e et de 3e avait un tour plus long que celui des filles, 3500 mètres au lieu de 2500. Et j'ai trouvé ça extrêmement injuste, parce que déjà, que les filles aient un tour plus court, ça sous-entend qu'elles seraient pas capables. Ça peut donner cette impression-là. Sauf qu'en fait, c'est faux. Tout le monde est capable de faire 3500 mètres en vérité. Certains en marchant, certes, mais bon. Et c'est certainement pas être une fille qui va rendre moins fort que les garçons. Et du coup, j'ai trouvé ça injuste. Alors, j'ai écrit une lettre à la CPE pour demander à ce que les filles courent autant que les garçons, parce qu'elles en sont tout à fait capables, bien sûr. Et on m'a dit que c'était pas possible pour cette année parce que tout est déjà organisé, ce que je peux comprendre. Et du coup, j'ai décidé de courir avec les garçons pour prouver que les filles étaient capables de le faire. Alors que pourtant, je suis pas très sportive, j'ai 12 de moyenne en sport en général, entre 10 et 12 quoi. J'ai toujours fini dans les derniers en course à pied, c'est pas trop mon truc. Mais quand même, je voulais prouver que ça m'empêchait pas de le faire et que si moi qui suis pas sportive j'y arrive, eh ben une fille sportive pourrait faire une très belle performance, et que c'est pas du tout parce que je suis une fille que je pourrais pas courir 3500 mètres. Et du coup on m'a dit que j'avais pas le droit, mais je l'ai fait quand même, et j'ai refusé de courir avec les filles aussi. Et du coup j'ai fait les 3500 mètres, j'ai couru tout le long sans m'arrêter, j'ai fini 40 sur 48. Oui, c'est dans les derniers, mais après je suis pas très sportive, donc c'est pas étonnant, mais bon, voilà. Donc c'est la preuve que c'est possible. J'ai couru tout le long sans m'arrêter, j'ai réfléchi, et il y a même des garçons qui sont arrivés derrière moi du coup, et bah c'est la preuve que les filles sont tout à fait capables, et que c'est injuste comme discrimination. Et c'est illogique du coup, parce qu'il y a des garçons qui sont moins forts que certaines filles, et donc eux ils doivent courir plus que certaines filles beaucoup plus fortes qu'eux qui courent moins. C'est pas très logique, je trouve. Et donc ben voilà.
8: Non, moi déjà je voulais te féliciter, Esther, pour cette action hier qui était très forte, une revendication déterminée qui fait que bah t'es allée courir avec les garçons, que tu avais affiché le pourquoi de ta revendication dans ton dos sur un message très clair, 3500 mètres, les filles aussi peuvent le faire, et que c'était contre la volonté de l'établissement. Tu étais prête à assumer les représailles ou les heures de colle qui allaient avec. Et ce que tu n'as pas dit, parce que tu es humble, mais c'est que à ton arrivée, il y a quand même une bonne partie des collégiens qui t'ont rejoint sur la fin de ta course, qui ont fini la course en courant avec toi, que ce soit des garçons ou des filles, en criant Esther. Voilà, donc il y a vraiment un encouragement collectif, ça a créé quelque chose. Jusqu'à l'arrivée, j'ai la vidéo. Moi perso j'étais super émue, je pense que t'as inspiré quelque chose, que t'as été donc très inspirante, comme la Pink Team du reste, donc ça fait partie des actions qu'il faut mettre en lumière, et je suis très contente d'ailleurs que tu sois là aujourd'hui pour en parler à la radio. Et le chef de l'établissement, donc du collège de La Chapelle, qui a quand même été contre l'action parce que c'est vrai que ça mettait en jeu sa responsabilité, a dit que ça avait quand même le mérite d'ouvrir le débat. Donc j'espère qu'il y aura une suite à ce débat et que il y aura la possibilité, grâce à toi, Esther, bah, déjà qu'on se pose la question et que les niveaux de course ce soit par rapport à un niveau sportif et pas par un niveau d'histoire de je suis une fille ou un garçon, qu'on puisse avoir le choix. C'est bien ça.
10: Moi, ce que je voulais dire aussi, c'était que le principal a obligé mes parents à me suivre, parce que comme je suis une fille, ça aurait été dangereux ou je sais pas trop quoi, n'importe quoi. C'est surtout dangereux pour mes parents, je pense, parce que ben ma mère a 50 ans et mon père 56, que ma mère était en sandales, qu'il ne court quasiment jamais et que mon père a des problèmes de cœur. Donc c'est surtout pour eux que ça aurait été dangereux. Et donc je trouve ça choquant qu'il les ait forcés à courir comme ça. En plus, au rythme ben de moi, que même si je suis pas très sportive, je fais quand même plus de sport qu'eux et tout ça.
1: Et bah bravo pour cette mobilisation, parce que c'est hyper beau. On est souvent pas d'accord dans la vie, mais c'est un peu dur des fois de le dire et du coup d'agir en conséquence. Et je trouve ça hyper inspirant, de faire des actions et de le revendiquer. Et sur ces discriminations, moi je trouve ça toujours assez étonnant parce que. Avec Fanny, on a quand même plusieurs générations de plus que vous. Et en fait, il y a toujours les mêmes discriminations qui sont là. Et je trouve ça trop bien de se battre pour ça. Et je sais pas si vous avez aussi envie de parler de certaines discriminations que vous avez dans votre quotidien, que ce soit liées à votre genre, à votre orientation sexuelle, à, je sais pas, à votre classe sociale, ou votre âge aussi, par rapport aux adultes.
11: Bah, j'en ai marre que moi, il y ait des... Pas tous les profs, et il y en a que je respecte pour ça, c'est que ils se mettent en colère ou ils font des choses qu'ils ne devraient pas faire juste parce qu'ils ont le pouvoir de le faire. Mais je sais qu'il y a plein de moments où je me dis ça. Et c'est pas qu'avec les profs, c'est aussi il y a des adultes qui font ça. En fait, puisque t'as le pouvoir de dire non, tu dis non. Et ça m'arrive aussi quand j'étais plus petit, que j'ai la flemme de faire quelque chose, je dis non alors que je pourrais le faire, mais... Des fois, c'est relou, surtout que des fois, ils ont le temps.
12: Après, moi, j'ai pas trop d'exemples, mais je rejoins un peu Ilou. En fait, on parle souvent de la discrimination par rapport au sexe, à l'orientation sexuelle ou à d'autres choses, mais on parle jamais un peu de la discrimination, genre ce que les enfants peuvent ressentir par rapport aux adultes, par rapport à ce que font les adultes, parce qu'ils sont des adultes justement. Et du coup, enfin, j'ai pas vraiment d'exemple un peu comme nous, mais je trouve que ça, enfin, on en parle moins souvent que le reste, alors que c'est tout aussi important.
10: Oui, par exemple, des fois, on aimerait demander des choses, réclamer que certaines choses bougent, et on nous écoute pas parce que comme on est des enfants, on serait trop stupide pour comprendre certains trucs, ou on nous dit c'est pas de ton âge, tout ça.
11: Le meilleur exemple, c'est les blocus qui se font en ce moment même. En ce moment, partout en France, il y a une vague de revendications où tous les lycéens sèchent les cours pour manifester contre le fait que les écoles, que l'État ne nous donne pas assez d'argent par rapport aux classes. Il y a des abus par rapport aux adultes, mais aussi par rapport aux enfants. Je suis du côté des enfants, mais des fois, ils abusent quand même un peu. Par exemple, le fait de brûler une poubelle, d'accord, mais brûler un lycée, c'est des fois trop, et c'est comme ça aussi que les adultes peuvent trouver des excuses pour pas nous écouter.
4: Mais il y a aussi certains lycées et certains élèves qui virent les lycéens qui brûlent des poubelles ou autres et manifestent visage découvert, pas comme certains qui ont cagoule, capuche, et juste pour manifester, pour se faire entendre parce que leur collège soit en manque d'argent, malnutrition ou tout ça.
10: Et puis aussi, il n'y a pas toujours assez de professeurs. Du coup, ils font des grosses classes qui sont un peu surchargées. Du coup, les profs, ils peuvent pas trop se concentrer sur chaque élève. Et c'est un peu difficile de se concentrer. Il y a du bruit, tout ça. Par exemple, nous, on est 30 par classe en quatrième. Et encore, je sais que dans des collèges où c'est bien pire.
1: Et là, ce qui est assez marquant, c'est que les lycéens prennent la rue, ils bloquent les écoles pour se faire entendre. Et ça rejoint ce que vous disiez, c'est qu'en fait, on écoute très rarement les ados. Et il y a peu d'espace de discussion avec les adultes, finalement. Vous n'êtes pas vraiment inclus dans comment est-ce qu'on vit ensemble au sein d'un village, au sein d'une société, comme aujourd'hui on vit en France. Il y a pas mal de mains levées, je vais passer mon micro.
6: Et en fait, moi je trouve qu'on peut manifester, mais sans tout casser. Et après, c'est surtout aussi les CRS qui sont violents avec les adolescents, qui y en a qui ont des bras cassés, ou même un policier qui a étranglé une fille de 14 ans, un qui a l'œil crevé, ou l'autre qui s'est fait casser les dents. Et moi je trouve ça assez choquant que des adultes se permettent de faire ça sur des enfants qui veulent juste remettre en cause leurs droits.
10: Je suis d'accord avec Thelma.
4: Au collège, on n'a pas assez d'argent, je trouve, pour la nourriture, car souvent, il y a du rap que pour 15 personnes, et il n'y en a pas que 15 qui ont encore faim. Ou genre, des fois, on n'a pas le même goûter que les autres internes. Et on veut le même goûter, nous. Enfin, on est tous équitables à la base, donc c'est pas parce qu'on sort de sport qu'on n'est pas censé avoir le même goûter. Et des fois, même, on n'a pas de goûter en sortant de sport. Et donc, c'est pour ça que nous, on demanderait de l'argent pour la nourriture.
12: Moi, je suis d'accord avec ce que dit Amy. Enfin, c'est vrai que parfois, il y a des trucs. Après, je suis pas interne, donc je suis là que pour le midi. Mais c'est pas aussi grave que ce qui peut se passer dans les lycées, mais on voit quand même ça au collège. Enfin, pas aussi grave, mais quand même, par exemple, on est 60 en quatrième pour deux classes. Et parfois, là, ça va mieux, mais l'année dernière, il y avait vraiment des jours où tu arrivais, t'avais quasiment plus rien à manger, ou alors les cuisiniers avaient fait quelque chose vite fait à côté. Et parfois, comme on est au collège Sport Nature, on enchaînait 4 heures de sport, on mangeait, et en repartant en cours, on avait encore faim. Et du coup, t'arrives le soir chez toi, t'as hyper faim, et il y avait vraiment des fois où on n'avait pas assez à manger.
11: Et pour en revenir au blocus, j'ai entendu pas mal de commentaires sur des adultes qui disent que les enfants font ça, ils exagèrent ou font ça juste pour louper les cours. Mais justement, c'est des lycéens, ils ont le bac en fin d'année et ils sont prêts à louper des cours pour pouvoir se faire entendre. Ça veut dire que c'est vraiment un problème.
4: Et puis il y a aussi beaucoup de personnes qui jugent notre génération, donc génération Z, génération Alpha, tout ça. Genre en mode, oui, ils sont toujours sur leur téléphone, oui, ils sont toujours sur les réseaux et tout. Mais après, quand tu regardes ce qu'il y a à l'extérieur, il y a la guerre, il y a manque de profs, manque de tout ça. Des fois, il y a beaucoup d'élèves, beaucoup de jeunes qui ont besoin de se refermer, avoir leur temps à eux, parce qu'ils enchaînent 8 heures de cours souvent. Ils ont 15 minutes de récré, des fois même pas assez de temps pour manger. Donc, c'est juste pour dire que notre génération n'est pas flemmarde ou mal élevée. Genre juste, on a besoin de temps, nous aussi. On a le droit de vivre aussi. On n'est pas là que pour faire des cours, passer des évaluations et entendre les commentaires des plus vieux.
10: Moi, c'est pas vraiment lié, mais c'est dans les revendications, les trucs que les adultes, ils font pas attention à nous. Par exemple, le parking du collège et le chemin du collège, je trouve que c'est vraiment pas sécurisé. Déjà, il y a même pas de trottoir. Ensuite, il y a une grande route où les voitures vont très très vite. Il y a pas de radar, rien. Et il y a juste un panneau lumineux qui clignote. Vous allez à 31 km/h. Attention, vous êtes un danger. Mais il y a pas vraiment de radar de virée, truc qui limite, ou de feu, ou je sais pas. Et puis le parking, en fait, quand on sort du portail, il faut passer au milieu du parking, et donc on a des voitures de chaque côté. Donc c'est vraiment dangereux, ça, avec les bus juste à côté qui tournent en plus et qui voient pas bien. Et ça, moi, j'avoue, à chaque fois que je viens arrive au collège ou que je rentre, mais je flippe trop de me faire renverser ou je sais pas, tellement c'est pas sécurisé. Et pareil, ça, c'est un truc que les adultes, ils s'en occupent pas du tout et tout. Et je trouve que c'est choquant, quoi.
1: Donc, je conclue, c'est la fin de cette émission. Merci beaucoup pour tout ce partage de revendications. Je trouve ça hyper important d'ouvrir des espaces comme ça, de parole. Ça fait un peu antenne libre. J'espère qu'on va pouvoir refaire ça. On pourrait faire ça tous les 2-3 mois, mettre à jour vos revendications et vous faire un espace de discussion, d'échange entre vous et aussi pour que les adultes peut-être écoutent cette émission, qu'ils aient pas le choix de l'écouter. Et donc, je vous propose de conclure en citant tous vos prénoms et encore une fois, grand merci. On se donne rendez-vous le 17 octobre pour tout ce que vous organisez pour Octobre Rose. Et on rappelle que tous les fonds seront reversés à Agir contre le cancer. 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Et puis, merci à vous. Vous êtes super.
12: Anna,
13: Amy,
10: Esther,
14: Lilou,
15: Thelma,
16: Malou
17: et Fanny.
18: Venez, on est gentils et on aime beaucoup les cookies. Et on fait très bien les cookies. Et voilà, et au revoir.
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20: Les 16 et 17 octobre prochains, dans le cadre de la saison culturelle au chapiteau à Saint-Laurent-en-Royans, c'est le dernier événement qui aura lieu, et pas des moindres, c'est le Crash Fest, un week-end d'attractions tout public. Pour plonger dans cet événement, parce qu'on a déjà présenté en long en large la thématique et la programmation de la saison culturelle au chapiteau, mais là on choisit de faire un focus sur justement cette attraction qui est organisée par un nouveau collectif, et pour en parler, je reçois Lalou. Bonjour Lalou.
21: Bonjour.
20: Bienvenue dans nos studios pour cet exercice radiophonique. C'est vrai qu'il y a plein de choses dans cette programmation. On donne à voir et à entendre aux auditeurs, auditrices, tout ce qui se passe depuis donc le 23 septembre, l'ouverture de saison. Mais là, y a un événement en particulier. En plus, ça va signer la clôture de cette saison, ouais. Les 16 et 17 octobre. Qu'est-ce que vous nous avez concocté? De quoi s'agit-il?
21: Il s'agit d'une grande et énorme surprise pour inviter toutes les personnes du Royan et alentour, et toute personne qui veulent venir, il y en aura même de Limoges et de Bretagne qui vont débarquer, figurez-vous. Et ce sera un grand week-end d'attractions, de grandes festivités, où on invite les adultes et les petits aussi à s'amuser gaiement sur une grande aire de jeu. Voilà. Donc on a prévu pour ça des attractions effectivement, mais pas que. Il y aura aussi pas mal de concerts. Il y aura des projections vidéo. Il y aura aussi des karaokés, puisqu'on adore ça. Il y aura des catchs de chaussettes en l'air. Enfin bref, je vais vous faire un petit descriptif aussi détaillé, mais ça va ressembler à un voilà, une grande aire de jeu.
20: Un joyeux bordel.
21: Un joyeux bordel.
20: Mais festif, bon enfant. Peut-être avant de rentrer justement dans tout ce qu'il y aura, parce qu'on va donner effectivement envie aux auditeurs, auditrices de venir, mais peut-être un peu d'où ça vient, qui vous êtes, parce ouais. que donc c'est pas un collectif, c'est pas la Vrille qui organise ça. Mais qu'est-ce qui vous a pris en fait, tout simplement, d'avoir envie de faire ça?
21: Oui, et ben, tout simplement, c'était en septembre dernier, du coup, on s'est retrouvé avec plein d'amis du Royan, et on avait très envie de continuer à s'amuser après l'été. Donc, on s'est dit qu'est-ce qu'on peut créer, qu'est-ce qu'on peut faire. Et comme on vient tous d'événements aussi festifs après un été, on avait un peu emmagasiné plein d'idées, plein de créations dans nos têtes. Et on a eu envie de se dire qu'est-ce qu'on peut faire, qu'est-ce qu'on peut créer sur notre territoire. Donc, on a reproduit finalement ce qu'on a pu vivre. Et on a commencé, quand je dis on, du coup, on était, je dirais, 30-40 personnes à avoir envie de créer cet événement. Et donc, on a commencé à faire des réunions, voilà. Et les réunions, elles ont commencé en janvier dernier. Et après, bah, ça s'est enchaîné et on s'est dit qu'on allait créer des choses ensemble. Ça a commencé par un premier jeu, une première attraction. Et puis, au fur et à mesure, c'est venu. Et voilà, c'est un collectif d'amis,
20: ouais,
21: en fait.
20: Plutôt informel, pas regroupé sous une association ou un...
21: Non, pas du tout.
20: Mais plutôt du milieu du spectacle vivant, des gens qui aiment bien jouer ou qui se produisent sur scène?
21: Alors, il y en a. Il y a ces personnes-là, il y a aussi des gens qui... en fait, il y a de tout. Voilà, c'est vrai que c'est plutôt tous les grands enfants adultes du coin qui ont eu envie de créer. Donc c'est vrai qu'il y a aussi bien des intermittents que des personnes juste qui sont du coin et qui ont envie de créer ça, quoi, et qui font partie aussi de plein de collectifs et qui, du coup, ont aussi des ressources à nous apporter. Il y a eu, par exemple, bah, voilà, le poulailler, il y a eu Feu de camp aussi, voilà, qui ont dit, bon, on peut aussi venir voilà, aider, soutenir d'une certaine façon.
20: Contribuer, donc, contribuer à cette grande idée assez innovante. Alors c'est vrai que depuis quelques années, la fin ou le début d'ailleurs de la saison culturelle, c'est le cabaret avec un repas, tout ça. Oui. Là cette année, il n'y a pas ça pour des raisons qui appartiennent au collectif de la Vrille.
21: Exactement, ouais.
20: Mais du coup, ça vous laisse aussi de la place pour faire un truc complètement nouveau et délirant.
21: Oui, c'est ça. En gros, là, ça a été vraiment une carte blanche proposée par le chapiteau où ils nous ont permis, en gros, de venir avec cet événement de clôture qui, franchement, sera une très belle clôture puisque, voilà, on va pouvoir occuper tout l'espace du chapiteau et aussi des espaces un peu autour, le terrain de pétanque qu'on connaît, qui est à l'extérieur, qui va être aussi un grand terrain pour nous. Et voilà, ça a été vraiment une proposition du chapiteau de nous dire prenez tout et c'est parti, faites-nous rêver. Donc voilà, on s'est bien préparé, sérieusement, à faire rêver.
20: À faire rêver. Et peut-être c'est aussi, je le raccroche toujours aussi à l'actualité, les temps qu'on vit en ce moment, on est en plein mouvement social actuellement, on est dans une période, on peut dire, un peu morose, générale. Oui. Et est-ce que vous, je sais pas, est-ce que ça vient de là aussi, cette envie de dire, bon, allez, on se fait du bien, on fait pas... même si on a besoin aussi de conférences, de tables rondes, oui, de choses qui font réfléchir et qui sont sérieuses, voilà, un truc qui décale.
21: Oui, on se le disait assez souvent en réunion, parce qu'on a fait des réunions, oui, on a, pour faire tout ça, il y a eu beaucoup de réunions derrière, il y a eu énormément d'investissements, et pendant tout du long, vraiment, on essayait de se rappeler à quel point, déjà nous étions tous de bénévoles aussi, donc se rappeler qu'on a voulu faire ça déjà pour se faire plaisir, et pour faire plaisir aussi aux habitants du coin, et pouvoir proposer quelque chose d'assez généreux, et effectivement, c'était se rappeler, dans ce contexte qu'on est en train de vivre, que là, on voulait ramener la caution fun, et divertissement et tout en ayant aussi une partie de conscience, je sais pas comment dire, politique peut-être derrière, mais en tout cas pouvoir amener cette partie divertissement, ouais.
20: Et puis ça peut aussi fédérer, peut-être il y a des gens, oui, qu'on ne voit pas souvent au chapiteau et qui pourraient venir là parce que justement c'est ouvert aussi aux enfants, aux familles.
21: Exactement, ouais, nous on avait très très envie de proposer ça comme une sorte de grande colo de vacances, puisque effectivement c'est pour les familles et c'est clairement pour tout le monde. Voilà, donc j'espère et je vais déjà passer dans quelques lieux aussi comme des centres sociaux un peu dans le coin, je vais passer à Active Orient aussi par exemple, voilà, j'aimerais bien aussi proposer proposer aux familles de se dire oui, c'est complètement pour des groupes d'adolescents, d'enfants, enfin pour tout le monde, quoi. Bienvenue.
20: Alors, ça s'appelle le Crash Fest. On l'a pas dit. Ce nom
21: parce que c'est aussi un crash test pour nous, parce que c'est complètement un premier essai, c'est complètement de l'envie, du coup c'est quelque chose qu'on dépose comme ça, comme un crash, quelque chose de on vous donne et puis voyez si c'est chouette pour vous. Et aussi puisque nous avions très envie de parler de dimension spatiale, envie de proposer aussi de partir très loin, quitte à vous divertir, à amener quelque chose de très aérien.
20: Du coup, là, ce vendredi 16 et ce samedi 17, on part dans l'espace ?
21: Exactement. On part complètement dans l'espace. C'est une nouvelle dimension spatiale qu'on vous propose. Et donc c'est un débarquement total sur notre ère spatiale. Voilà, que vous pourrez découvrir au Gépito.
20: Alors, j'imagine que vous avez dû faire aussi de la scéno, devoir construire, soit plongé dans cet univers. Vous avez construit des choses vous-même?
21: Oui. Alors, la scénographie, justement, si vous voyez l'affiche qui a été déposée dans plusieurs lieux dans le Royan, l'affiche, c'est des navettes spatiales en carton. Et c'est pas pour rien. Le carton, c'est un super matériau pour pouvoir justement être utilisé en recyclage et en faire de la scénographie. Et comme tout est aussi à très faible budget et tout en bénévolat, on s'est prévu en fait un temps de semaine de résidence du lundi au jeudi, juste avant qu'on décolle tous ensemble. Et ce temps-là, en fait, ça va être du temps consacré à la scénographie. Et donc, tout est à créer. Et c'est ça qui est super, c'est qu'on a 4 jours pour tout créer.
20: C'est-à-dire que là, à l'heure où on se parle, c'est pas encore fait.
21: Rien.
20: mais vous allez donc faire cette résidence, c'est audacieux aussi, là, juste avant l'événement.
21: Oui, totalement. Après, je bluffe un peu, il y a forcément des choses qui sont un peu faites et des idées qui sont pensées, mais... Pour autant, vraiment, l'aspect total construction sera fait cette semaine-là. Et d'ailleurs, bienvenue à toutes les personnes qui ont envie de participer à ce moment-là, parce que c'est un moment créatif. Et en fait, l'idée, c'était surtout faire un lieu d'accord de festivité pendant 2 jours, mais aussi un lieu de création et de rencontre aussi avec tous ceux qui passent et celles qui passent. Pas de problème, bienvenue, quoi.
20: Alors, qu'est-ce qu'on va trouver ce vendredi 16 et ce samedi 17 octobre là, pour ce Crash Fest? Où est-ce que vous nous emmenez? Alors, on a compris, dans l'espace, mais concrètement, qu'est-ce qu'on va faire? Parce quand on dit attraction, est-ce qu'il va y avoir un grand 8? Enfin voilà, dans l'imaginaire des représentations, oui. Qu'est-ce que c'est qu'une attraction?
21: Qu'est-ce que c'est? Eh ben, c'est effectivement un terrain de jeu. Donc nous, on va vous proposer de catapulter des fusées. On va vous proposer de faire du tir à l'arc, de faire des duels insensés et improbables. Et voilà, c'est ça qu'on va faire. Donc des attractions, là on ne part pas sur un concept de grand manège. Nous n'avons pas prévu ça et nous n'avons pas la sécurité pour. Donc là c'est totalement sous contrôle. Tout est bien prévu pour que ça reste du jeu très ludique et accessible à tout le monde. Vraiment. Donc on parle d'une petite dizaine d'attractions qui vont être proposées. Et des fois ça va être aussi des attractions où en fait tout le monde vient jouer. C'est un jeu. C'est un jeu d'ailleurs où c'est difficile de gagner. Donc voilà, il faut avoir l'aspect challenge en même temps.
20: Faut avoir envie d'aventure, quoi.
21: De l'aventure.
20: Ce week-end-là. Du coup, le vendredi, ça ouvre à 16h. Oui. D'ailleurs, ce sera le début des vacances scolaires.
21: Exactement.
20: Donc on sort de l'école, on est content d'être pendant ces vacances d'automne.
21: Et c'est parfait, c'est le meilleur moment pour venir directement au Crash Fest et c'est parti pour l'aventure. D'ailleurs, j'ai un petit texte, si tu veux, avant qu'on parle des jours détaillés, pour vous inviter vraiment à ce Crash Fest. Alors c'est parti. Nous venons de découvrir une nouvelle dimension spatiale, le Crash Fest. Nos expertes sont sur place depuis quelques mois, nous attendons toujours de leurs nouvelles. En effet, elles disent avoir la flemme de répondre pour nos recherches scientifiques. Elles ont, disent-elles, d'autres fusées à envoyer, un catch de chaussettes en l'air à soutenir, ou bien encore une crêpe galactique à manger. Tout est en carton ici. Et voilà qu'elles nous raccrochent au nez. Un bruit de fête en fond. Nous avons besoin d'autres témoignages, les vôtres. Donc... préparez votre costume d'aventurière. On envoie un échantillon de 250 personnes sur le Crash Fest. Voyage autorisé de 2 à 99 ans. Pour vous dire, c'est vraiment pour tout le monde. Voilà. Donc effectivement, c'est ça, c'est ce qui va se passer sur le week-end. c'est des crêpes galactiques, ça va être du catch de chaussettes en l'air. Je sais pas si vous avez déjà vu ça, mais c'est assez inédit quand même. Voilà, donc deux personnes qui vont être suspendues effectivement, et c'est parti pour un duel épique qui est incroyable, hein, on va pas se cacher.
20: Oui, c'est très agréable à regarder.
21: Oui.
20: J'ai jamais testé, mais très agréable à regarder.
21: À vivre aussi, c'est assez splendide.
20: Voilà. Et en tout cas, des attractions pour tout le monde, les petits, les grands, ça on a dit.
21: Oui.
20: Y a pas d'horaire, c'est-à-dire c'est pas comme un spectacle où il faut être à un certain horaire, on rentre dans l'espace un peu quand on veut.
21: Alors, il y a des horaires qui vont être prévus juste pour les attractions, c'est-à-dire que l'ouverture se fait à 15h, et ça va être de 15h à 17h pour des attractions. Après, on clôture le temps d'attraction, qui reprendra à 21h, 22h. Donc voilà, il y a un temps plus après-midi qui va peut-être davantage aux familles, et effectivement un peu plus du soir, voilà, pour créer aussi une autre ambiance, peut-être plus festive. Donc il y a 15h, 17h attractions. Ensuite, ça enchaîne avec plein de... Alors il va y avoir pour le vendredi du karaoké, du catch de chaussettes en l'air, c'est vraiment une partie intégrante du festival. Et puis DJ aussi, des DJ qui ressemblent aussi, des DJ sur vinyle le vendredi.
20: Donc ça c'est Mambo Chic.
21: Mambo Chic, exactement.
20: Qui est une DJette sur vinyle.
21: Exactement, voilà. Et qui, elle, a un travail assez incroyable, qui fait tout un travail d'archives, où elle vient restaurer aussi des musiques des îles, voilà, qui sont méconnues, et elle arrive à faire tout un travail autour de ça, et c'est assez splendide. Assez solaire, voilà. On reste sur une thématique encore.
20: Ça va bien avec la thématique.
21: Oui.
20: Donc, les attractions, le soir plutôt festif. Y a aussi d'autres choses que vous prévoyez ?
21: Il y a plein de petites surprises. Voilà, je laisse ce côté mystérieux. Il y a plein de

0: Très beau. C'est vraiment assez esthétique, assez poétique. Voilà.
1: Et Oscar, les vacances, donc ce court-métrage et le solo, c'est les deux jours, le vendredi et le samedi ?
0: C'est que le samedi.
1: C'est que le samedi.
0: Exactement.
1: Et d'ailleurs, c'est à partir de 16h le vendredi, ou c'est déjà 15h ?
0: C'est 15h le vendredi et 16h le samedi.
1: Ok.
0: Voilà, c'est ça.
1: Pour qu'on soit bien...
0: Oui.
1: À la bonne heure.
0: À la bonne heure, oui. Et si vous voulez venir avant, on sera là pour vous accueillir s'il le faut, avec grand plaisir, il n'y a pas de problème.
1: Il y a toujours moyen de se restaurer, de boire un coup.
0: Oui, alors le soir c'est prévu, il va y avoir des gratins, enfin le gratin c'est plutôt le vendredi, et pizza le samedi, des super pizzas de la Carrefour de Mathilde. Voilà, la boulangère qui habite, enfin qui est basée sur Pont-en-Royan. Et il va y avoir aussi des tartines ambulantes de navettes spatiales. Voilà, donc n'hésitez pas aussi, ce sera vraiment ambulant.
1: Donc, on a
0: et buvette,
1: bien sûr.
0: Voilà,
1: et vous prenez en charge aussi le bar, ou c'est vraiment là plutôt laverie, où vous avez vraiment juste le lieu et vous faites tout le week-end?
0: Voilà, on a le lieu et on fait tout le week-end, effectivement. Il y aura quand même les techniciens du chapiteau qui seront là pour nous soutenir, donc ils font partie de l'événement complètement. Mais sinon, tout est porté par le groupe d'amis du Royan.
1: C'est chouette aussi, ouais, pour le collectif de laverie, qu'il y ait d'autres collectif, on pense aussi à ce dimanche 11 octobre avec les résistances agricoles, enfin des collectifs un peu plus indépendants mais qui viennent se servir du lieu et du bonheur d'avoir un chapiteau monté à Saint-Laurent.
0: Oui, complètement, ça c'était vraiment, je pense, un souhait du chapiteau, c'était de pouvoir avoir un lieu et qui accueille, et c'est exactement ce qui est en train de se passer avec ce qui va être le 11, et puis aussi pour le Crash Fest, c'est complètement s'accaparer en fait ce lieu-là pour en faire un moment d'échange et de rencontre avec plein de gens, quoi. Donc voilà, super mission accomplie pour le chapiteau.
1: On l'a pas dit, mais samedi c'est plus festif peut-être le soir.
0: Oui, exactement, puisque le vendredi ça se finit assez tôt, 23h30 maximum, je dirais, alors que le samedi soir il y a plus un enchaînement de musique, puisqu'il y a Bisou Mamie en concert qui va être suivi de deux DJ. Donc là, forcément, ça finit plus à minuit 30, une heure, je crois. Voilà, pour un aspect plus festif, et effectivement, il y aura de la bonne musique pour bien, bien danser et finir gaiement.
1: Et d'ailleurs, on va peut-être écouter un extrait de Bisou Mamie pour donner envie de venir danser sous le chapiteau. Donc ça, ce sera le samedi 17 octobre.

0: Voilà, on a découvert Bisou Mamie, qui sera donc dans cette programmation du samedi soir, le 17 octobre, au Crash Fest à Saint-Laurent-Royan, sous le chapiteau de la Vrille. On rappelle que cet événement, donc, c'est l'aventure, c'est des attractions plutôt kermesse, grande kermesse.
1: Oui.
0: Pour grands et petits enfants.
1: Exactement.
0: Que c'est l'aventure, faut avoir envie de jouer, faut avoir envie de déconner un peu, d'être un peu, décalé, mais sans prise de risque.
1: Aucun, vraiment.
0: Tout est en carton.
1: Tout est en carton, donc vraiment, il n'y a aucun problème, aucun souci.
0: Et que voilà, le soir, c'est plutôt festif. On va rappeler bien les horaires et peut-être les prix aussi, on n'en a pas parlé.
1: Exactement, oui. Donc pour les horaires, donc vendredi, ça commencera à 16h et ça clôturera à 23h30, voilà. Pour le samedi, ça commence un peu plus tôt, puisqu'on a beaucoup plus de surprises, et ce sera à 15h. Et ça finira un peu plus tard aussi, à 1h du matin. Pour les tarifs, en fait, on a voulu proposer 3 tarifs différents, c'est-à-dire selon vos envies, vos possibilités. C'est un pass sur 2 jours, si vous en avez envie, sur 2 jours, ça va être le prix entre 14€, 17€ ou 20€. Voilà, c'est une fourchette de prix qu'on propose. Et sur le pass 1 jour, c'est entre 8€ ou 10€ ou 15€. En sachant que pour les enfants, c'est à prix libre à partir de, jusqu'à 15 ans plutôt. Voilà, donc comme ça aussi, c'est un moyen pour nous de pouvoir proposer aux familles assez largement de venir sans avoir forcément à se poser trop de questions. C'est du prix libre total. Il y a aussi pour les attractions, à savoir, on avait envie de vous concocter des petits tickets aussi d'attractions. Donc ça reste du prix libre, mais voilà, c'est vraiment que pour le plaisir d'avoir aussi des petits tickets à les jouer avec.
0: Et puis on rappelle aussi que vous êtes, et c'est important, vous êtes tous bénévoles, comme tu le disais, c'est pour vous amuser, mais proposer aussi de l'amusement pour faire plaisir aux autres, quoi.
1: Exactement, nous on s'est dit c'est vraiment un cadeau qu'on fait au Royan, à être là et à passer du temps à œuvrer pour que ce soit amusant. J'ai juste oublié de dire quelque chose aussi. Tous les bénéfices de ce festival vont être donnés à une caisse de soutien locale. Voilà, pour d'autres associations, pour d'autres initiatives, il va y avoir les bénéfices, on ne sait vraiment pas le montant qu'il y aura, peu importe, mais en tout cas tout ce qui sera en bénéfices seront pour des caisses.
0: Ouais. Et que du coup, c'est aussi important de se dire que vous l'avez fait avec très peu de moyens, c'est pour ça que tout est en carton. Une petite subvention comme ça de soutien, mais sinon vous avez aussi cette envie là que ce soit pas lucratif et du coup aussi de pas vous faire d'argent dessus et donc voilà de reverser
1: Oui. Exactement, oui, parce qu'on a mis beaucoup d'investissements personnels quand même, que ce soit pour par exemple aussi les attractions. Tout est vraiment créé pour l'événement. Donc ça a été déjà des temps de réflexion, de qu'est-ce qu'on peut faire pour créer des jeux, pour s'amuser, pour inventer des règles. Donc on s'est pris nous-mêmes à notre propre jeu. On a adoré faire ça. On a adoré le présenter aux amis pour qu'ils valident ou pas. Et effectivement, rien que ça aussi, c'est du temps. C'est trouver aussi plein de matériaux un peu partout. Et heureusement, on a aussi dans le Royan énormément de ressources. Donc en fait, on a pu s'appuyer de tout plein de gens qui ont de l'apport de tissus, de bois, de carton, de peinture. Et en fait, grâce à tout ça et à de l'investissement perso, on y arrive.
0: Voilà, sans forcément débourser énormément d'argent et en gagner aussi trop.
1: Voilà, on essaye.
0: Merci Lalou d'être venue présenter cet événement. Ça va donc clôturer la saison culturelle du Chapiteau qui aura fait une belle saison, j'ai l'impression, pour cette année 2026. Puis on a hâte de venir découvrir votre univers.
1: Merci, on a hâte de vous recevoir aussi.
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0: 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Bonjour Michel.
1: Bonjour.
0: Et c'est en plein romantisme allemand que nous allons parcourir cette émission aujourd'hui, dédiée à un compositeur.
1: Oui, nous allons faire dans les choses célèbres, c'est Franz Schubert. Schubert, quand on parle de Schubert, tout le monde connaît la truite. Hein, nous allons l'écouter. Et puis nous écouterons un autre leader, Erl Koenig de Goethe. Alors, ce qui est intéressant, c'est que ces œuvres, qui étaient destinées dans un premier temps au piano et un chanteur, les musiciens, la plupart des grands musiciens, ont réorchestré cette œuvre, ont enlevé la partie au piano et ont produit pour l'orchestre symphonique une œuvre. Donc nous allons écouter un petit peu cela. Alors d'abord Schubert. Schubert a écrit environ vers 1817 ce poème de Schubart. Schubart était un poète allemand qui était un gars très agité, faisant un peu la révolution, méprisant un peu tout le monde, si bien qu'il s'est trouvé en prison. Et en prison, il a composé ce poème de la truite. La truite, c'est une description d'une petite partie de pêche qu'on peut résumer. Hein, et voilà, alors je vous propose le texte. Dans un clair ruisselet, passée, vive et joyeuse, la truite capricieuse, plus rapide qu'un trait. J'étais sur le rivage et contemplais serein les ébats du poisson agile au sein du limpide ruisseau. Un pêcheur avec sa ligne se tenait au bord de l'eau, observant sans mot dire le manège joyeux, tant que rien ne me disais-je. Ne vient troubler le flot, il n'aura pas la truite avec son hameçon. Mais bientôt, le perfide, trouvant le temps un peu trop long, trouble l'onde de limpide et le temps d'un éclair, sa ligne au bout s'agite. Le poisson se débat et je vis, plein de rage, le poisson trahir. Voilà donc ce petit poème de Schubart que notre ami Schubert a mis en musique. Voilà, donc première version que je vous propose, c'est une version originale, donc un chanteur, un homme et un piano. Schubert jouait très bien du piano. Voilà.

0: Voilà donc l'original composé par Schubert, hein, un chanteur et un piano. Maintenant, je vous propose une version. Brahms a réorchestré. Brahms est un grand compositeur du 19e siècle, en s'articulant un peu avec le 20e, un peu une grosse symphonie. Et il a réorchestré donc ce morceau. Et je vous en propose cette version.
1: La truite.

0: poursuivre la truite avec une belle voix douce.
1: Voilà donc cette truite que nous la retrouvons tout à l'heure dans un morceau de Schubert. Et là, je vous propose maintenant peut-être son poème le plus célèbre. C'est sur un poème de Goethe, écrit en 1815. Et on n'a pas trop l'histoire de cette composition. Schubert avait beaucoup d'amis, mais ses amis, ils faisaient les Schubertiades. Les soirs, ils se réunissaient entre eux, c'était tous des musiciens, et ils jouaient soit des quatuors, soit des quintettes, soit des sextuors. Et c'était des soirées qui n'en finissaient pas. On buvait un peu du vin du Rhin, et c'était une vie très douce. Mais Schubert, par contre, hélas, est mort à 30 ans. 31 ans exactement. Enfin, c'était comme ça. Alors, je vous propose ce poème de Goethe, Le roi des Aulnes, Erkoning. Je vous le lis rapidement. Qui chevauche si tard par la nuit et le vent ? C'est le père avec son enfant. Il le serre fort sous son bras, il le tient ferme, il le réchauffe. Mon fils, pourquoi tremblant caches-tu ton visage ? Ne vois-tu pas, père, le roi des Aulnes ? Le roi des Aulnes avec sa couronne et sa traîne. Mon fils, c'est un banc de brouillard. Mon cher enfant, viens donc, suis-moi. Ah, de bien jolis jeux je jouerai avec toi. Maintes fleurs bigarrées ont éclos sur la berge, et ma mère à foison a de beaux habits dorés. Mon père, n'entends-tu pas ce que le roi des Aulnes me promet à voix basse ? Ne crains rien, sois tranquille, mon fils. C'est le vent qui frémit dans les feuillages morts. Veux-tu, charmant enfant, t'en aller avec moi ? Mes filles tendrement s'occuperont de toi. Elles mènent au soir leur nocturne cortège et sauront te bercer par leurs danses et leurs chants. Mon père, ne vois-tu donc pas là dans l'obscurité la troupe de ses filles ? Mon fils, je le vois bien, les vieux saules semblent si gris. Je t'aime, ta beauté fait mon ravissement, si tu consens pas, j'userai de la force. Mon père, voilà qu'il me tient, le roi des Aulnes m'a fait du mal. Le père frémit, presse sa monture, il tient dans ses bras l'enfant qui gémit. À grand-peine, enfin, il parvint au port. Dans ses bras, l'enfant était mort.
0: Erlkoning.
1: Voilà, Erlkoning. Voilà, écoutons la première version, chanteur et piano.

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1: Earl Cunning est un personnage synonyme d'être maléfique. Hein,
2: oui, il a fait la mort. Hein.
1: Voilà, le roi des aulnes.
2: Le roi des aulnes.
1: Poème de Goethe.
2: Voilà, alors c'est un peu décevant, Schubert donc envoya un recueil de ses leaders à Goethe, qui ne répondit jamais.
1: Ouais.
2: Donc,
1: des centaines de leaders que Schubert a produit.
2: Il en a écrit, etc. Mais bon, là, il admirait beaucoup Goethe et Goethe ne daigna pas répondre. Il a été un peu vexé quand même. Bon. Mais enfin, bon, ce Earl Cunning, c'est quand même un des plus beaux leaders de Schubert, bien construit, bien bâti, et avec une musique évoquant discrètement la chevauchée qui se déroule avec ce drame de la mort de cet enfant dans les bras de son père. Et Brahms avait été passionné par ce leader, et c'est lui qui l'a réorchestré avec donc un orchestre symphonique. C'était une façon d'admiration à l'égard de Schubert. Je vous propose maintenant la version donc d'Earl Cunning, le roi des aulnes, avec l'orchestration de Brahms.

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1: Voilà une deuxième version de Erl Koenig par Franz Schubert.
2: Voilà, de Franz Schubert. Voilà, pour finir l'émission, nous allons revenir à notre poisson préféré, bien sûr, la truite. Et Schubert se trouvait en 1825 au nord de Vienne, en Styrie. Et il était chez un copain et il avait réuni, ils se retrouvèrent comme pour l'occasion de Schubertiade, quelques copains. Donc il y avait un violon, un alto, un violoncelle, une contrebasse, et Schubert s'installa au piano. Ses copains lui dirent « Mon Dieu, on parle à Vienne que de ta truite, tu écrirais pas un morceau pour nous cinq ?» Et Schubert s'attaqua pendant le séjour en Styrie, et il écrivit un quintet où on retrouve le thème de la truite. Voilà, donc je vous propose de ce quintet La truite de Schubert, le troisième mouvement où il cite sa truite préférée. Voilà, Schubert.

0: Voilà une truite bien sautillante, Michel, avec un quintet pour la faire vivre et puis aussi naturellement...
1: Comment faire plaisir à ses amis.
0: Faire plaisir à ses amis. De Franz Schubert. Ainsi s'achève cette émission consacrée à ce compositeur, romantisme allemand. Très prolifique.
1: Oui, très prolifique, mais mort hélas très jeune. Et c'est un peu dommage, mais enfin, c'est une mine de poèmes des grands musiciens romantiques de l'époque. Et il donne une image du romantique très, très bien ficelée, très bien organisée.
0: Voilà. Bien, merci beaucoup pour cette proposition de ce mois pour De l'autre côté de la musique. On se retrouve naturellement le mois prochain pour d'autres aventures musicales. Merci Michel Gerdella.
1: À bientôt.

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2: Eh bien, bienvenue, bonjour.
4: Ah, bonjour.
5: Bonjour.
2: Bienvenue pour notre émission de rentrée de la matinale des coloniales qui a pris quelques minutes de retard, c'est les aléas du direct. Et on vous a laissé en juin avec un premier épisode consacré à l'Algérie avec la présence de deux invités, Bous et Rani. Et on va essayer de faire un petit résumé de cette émission pour passer à la suite de l'interview de juin. Donc on avait évoqué la situation actuelle pour le moins tendue entre la France et l'Algérie avec pour point de tension entre autres l'ingérence française dans les affaires algériennes, notamment l'affaire de l'écrivain proche de l'extrême droite Boualem Sansal, le soutien de Macron à l'expansionnisme marocain dans le Sahara occidental alors que l'Algérie soutient l'indépendance du Sahara occidental, l'opposition algérienne à la politique anti-immigration de la France, et l'opposition également de l'Algérie à la normalisation des rapports avec Israël, ce qui est insupportable du côté français parce que la France soutient le régime d'apartheid israélien. Et la politique de réconciliation entre guillemets menée par Emmanuel Macron avec pas de reconnaissance solennelle des crimes coloniaux, pas d'excuses formelles, pas d'accès complet aux archives et pas de réparation. Et dernièrement, la loi algérienne qui criminalise la colonisation française et qui exige des réparations et des excuses officielles.
6: Et je vais essayer de vous résumer ce que nos invités avaient dit la dernière fois. Même si on ne pourra pas tout redire, mais on vous invite à aller écouter la première émission, qui est l'émission donc, du mois de juin. Donc, ils nous avaient expliqué un petit peu de quand datait la conquête et la colonisation de l'Algérie par la France. C'était en 1830, mais c'était un projet fortement préparé qui advenait dans un contexte de forte instabilité politique en France, avec la restauration de la monarchie, la concurrence avec l'Angleterre, et aussi dans un processus d'industrialisation extrêmement violent. Notamment, on pourra citer la guerre des Demoiselles, la révolte des Canuts. Et surtout, le point de départ qui avait fourni l'argument fallacieux à la France pour attaquer la régence d'Alger, c'était le fameux coup d'éventail du dé contre le consul français. Ensuite, on avait parlé du...

0: du fait que c'était une colonisation de peuplement. Il nous avait expliqué que c'était la forme de colonisation quand même la plus extrême, parce que son objectif est de remplacer la population existante par une population de colons, pour pouvoir exploiter la richesse du territoire et pérenniser la colonisation qu'il est difficile de maintenir juste par la force militaire. Donc, c'était du nettoyage ethnique, un lourd arsenal administratif, juridique et militaire pour déposséder et affamer les populations, pour détruire les structures socio-économiques et politiques locales, et donc l'usage de la politique de la terre brûlée, l'encouragement à l'immigration de colons européens en promettant d'offrir des terres, en promettant la prise en charge des frais de voyage et en facilitant toute l'installation administrative. Après, on avait évoqué le code de l'indigénat, dont on a aussi déjà parlé, je pense, dans les émissions sur le racisme, qui est donc un des mécanismes qui a participé à la domination raciale en Algérie, en instaurant une forme de régime d'apartheid qui attribue aux autochtones musulmans d'Algérie un statut de sous-citoyens français, les privant donc de droits fondamentaux de la citoyenneté et les soumettant à tout un arsenal répressif. Et enfin, ils avaient cité un certain nombre d'exemples de lutte contre la colonisation française, notamment plusieurs révoltes armées portées par les populations, qui se rangeaient derrière une figure emblématique, donc qui a eu celle de l'émir Abdelkader entre 1830 et 1947, celle de Lola Fatma Nsoumer en 1854 jusqu'à 57, ou encore l'insurrection du Cheikh El Mouhani de 71 à 72, qui était la plus importante et qui était en même temps que la Commune de Paris, et dont on entend beaucoup moins parler. Voilà. Et bien sûr, tout cela, ça a donné lieu à une répression très importante, avec plus d'un tiers de la population qui se voit confisquer ses terres et ses maisons, beaucoup de Kabyles qui subissent l'exil vers la métropole et d'autres qui sont envoyés au bagne de Nouméa en Kanaky, en même temps que les communards. Et donc, après cette période, on va voir la naissance d'autres formes de résistance où on investit davantage les sphères politiques, et par exemple les scouts musulmans, l'étoile nord-africaine, et puis Annie, tu nous en dis plus.
1: Et ben ensuite, du coup, nos invités nous avaient raconté le départ de la révolution algérienne. Et c'est comme ça que se finit ce premier volet. Alors déjà, on parle de révolution plutôt que de guerre, parce que pour le peuple algérien, c'était pas seulement un affrontement militaire qui se jouait, mais il s'agissait d'un changement de société. Et cette révolution, elle a pour contexte une France qui est affaiblie au sortir de la Seconde Guerre mondiale. En effet, la métropole, elle a été occupée pendant plusieurs années, et puis elle a fait appel aux colonisés pour la libérer. Et dans le même temps, partout à travers le monde, il y a une émergence et une propagation des mouvements de libération. Et il y a l'ONU, l'Organisation des Nations Unies, qui est instituée en octobre 1945 et qui reconnaît le droit des peuples à l'autodétermination. Le 8 mai 45, alors que la France elle fête la fin de la Seconde Guerre mondiale, elle va réprimer dans le sang des manifestations en Algérie à Sétif, Guelma et Kerata pour des slogans indépendantistes et des drapeaux algériens. Cette répression, elle a fait plusieurs dizaines de milliers de morts et elle va changer les manières de lutter des militantes indépendantistes. Et puis enfin, en mai 54, en Indochine, la France perd la guerre avec la défaite de Dien Bien Phu. Et symboliquement, l'impact de cette défaite d'une puissance coloniale, elle est énorme et elle renforcera l'ensemble des luttes pour l'indépendance. Et donc, le lancement de la révolution algérienne, elle se fait le 1er novembre 54 par le Front de Libération Nationale, le FLN. Et pendant deux ans, la révolution, elle a failli s'évanouir à cause du manque de préparation et de la répression, mais aussi du fait d'affrontements sanglants et meurtriers entre le Front de Libération Nationale et une autre branche du mouvement national algérien. Mais malgré des conditions matérielles et politiques difficiles, eh bien, le peuple algérien va vaincre cette puissance coloniale qu'est la France. Et puis, la révolution algérienne, enfin ce qu'ils nous ont raconté, hein, elle a marqué aussi la métropole. Par exemple, la 5e République, elle a été créée en partie pour répondre à la révolution algérienne, ou encore cette révolution algérienne et la colonisation de la France, enfin d'Algérie par la France, elle est très liée. Enfin, c'est toute une histoire où les groupes fascistes français sont très liés à l'histoire de l'OAS, qui est l'organisation armée secrète, qui est une organisation pro Algérie française et qui a fait des attentats et des assassinats. Et du coup, on retrouve sa trace dans l'extrême droite française actuelle. Et la révolution algérienne, elle a été aussi un modèle pour de nombreuses luttes dans des pays africains et en Palestine. Et à l'indépendance, l'Algérie, elle va être connue pour son soutien matériel important au mouvement de libération africaine et encore aujourd'hui pour son soutien au Sahara occidental et à la Palestine. Voilà, ça c'était un très gros résumé du premier volet de cette émission. On vous invite vraiment à l'écouter. Et on arrive donc à la suite de cette interview enregistrée en juin dernier, toujours sur la révolution algérienne. Donc en France, les partisans de l'Algérie française se trouvaient dans les rangs de la droite et l'extrême droite, mais en fait pas que, et on écoute la suite.
2: Alors Rani, est-ce que tu peux nous dire comment a réagi la gauche française face au lancement de la révolution algérienne?
3: Le nom qui me vient tout de suite à l'esprit quand on parle de gauche française et de révolution algérienne, c'est le nom de François Mitterrand, qui était ministre de l'Intérieur puis ministre de la Justice, donc dans les gouvernements de Pierre Mendès France et de Guy Mollet par la suite. Et donc il avait soutenu la répression. Il avait aussi cette idée-là de c'est pas grave si on est très dur, parce que ça n'a pas duré longtemps. Donc il pensait que la répression allait résoudre le problème rapidement, mais il s'est gouré. Et donc une des figures emblématiques de la révolution algérienne, c'est Zabana. Et il a été guillotiné. Mais il n'a pas été le seul. Et Mitterrand avait... donc c'est lui qui signait les autorisations pour...
4: C'est le même qui a aboli la peine de mort quelques années plus tard.
3: Oui, c'est quoi. Ça. Pour guillotiner des Algériens. Donc il y a eu 45 guillotinés. Donc il était ministre de la Justice jusqu'en 1957. Et le décompte à cette année, c'était 45 guillotinés. Et je veux juste dire un truc par rapport à la guillotine. C'est y a un plat algérien. Tout à l'heure, j'avais parlé de gastronomie, c'était pas prévu. Il y a un plat algérien qui s'appelle bouzlouf. Vous connaissez? Toi, tu connais? Donc, c'est des têtes de mouton ou d'agneau. Et on dit que bouzlouf vient du nom de la première personne à avoir été guillotinée par la France. Il s'appelle Benzelouf. Il a été guillotiné en 1843 et on dit que ça vient de là. C'est pas très drôle, hein, mais donc je reviens à Mitterrand. Donc il y avait un silence de la gauche, je dirais même encore aujourd'hui, parce qu'il y a beaucoup de personnes qui sont de gauche officiellement, qui se disent de gauche, qui se réclament encore de Mitterrand. On peut se réclamer d'idées nobles de la gauche sans forcément se référer à Mitterrand, parce qu'il faut séparer l'artiste de son œuvre. Moi, je pense que dans ce cas, on peut se passer aujourd'hui de dire Mitterrand, c'était quelqu'un. Et Mitterrand, il a fait plein de bêtises hein, par la suite, même quand il était président. C'est lui qui était président pendant le génocide au Rwanda. Voilà, je pense à Mitterrand, mais il n'était pas le seul, parce que la gauche française n'a pas fait grand-chose. Tout à l'heure, Bousse a parlé de la rencontre avec le Front populaire. Donc, c'était une grande déception pour la lutte anticoloniale partout, hein, pas seulement en Algérie. Bon, il y a beaucoup de choses à dire sur le Front populaire. Enfin, il y a aussi cette. On est de gauche, On est plus humain que les voisins de droite, mais on est tellement humain qu'on veut civiliser les autres parce que c'est pour leur bien qu'on fait ça. Voilà, donc d'un point de vue algérien, on n'a pas ce truc de gauche-droite française. C'est, voilà, on a eu les mêmes problèmes.
4: On a l'impression que c'était pareil.
3: Oui, c'était pareil.
4: Et du coup, oui, pour revenir à ce qui a été fait à cette époque, du coup, tu as parlé de la répression faite par François Mitterrand, notamment. Après, comment ils ont géré un peu le... voilà, il y avait les pouvoirs spéciaux, l'état d'exception. Tu veux revenir là-dessus?
5: Oui, du coup, il y a eu une loi du coup, qui s'appelait les pouvoirs spéciaux qui a été établie. Donc, c'est vraiment une forme d'état d'exception. On parle beaucoup d'état d'urgence aujourd'hui, mais en fait, c'est vraiment lié à cette période-là en Algérie avec une suspension des libertés individuelles, transfert à l'armée du pouvoir de la police et une généralisation de la justice militaire. Et du coup, ça, c'est un peu le premier forme de répression visible qui a été mise en place, en tout cas, de répression directe. Mais ce qui est intéressant avec Mitterrand et tout ce gouvernement, c'est qu'ils ont aussi mis en place en fait, une première forme de néocolonialisme avec l'idée de réformer l'Empire pour baisser la tension et faire perdre, du coup, dans l'objectif de faire perdurer l'Empire. Donc ils vont mettre en place des réformes pour que les Algériens obtiennent des logements sociaux, des petites réformes agraires, etc. Donc c'est vraiment la gauche réformiste comme une forme de néocolonialisme. Pour du coup participer à couper le lien entre le peuple et sa direction révolutionnaire et donc affaiblir derrière l'insurrection révolutionnaire du peuple algérien.
0: Et on fait une petite pause musicale.
3: C'est une chanson de Mohamed El Hadra, un monstre de la chanson Chaabi en Algérie. Et c'est une chanson qui célèbre tout simplement la fin de la colonisation. Et le titre de la chanson, c'est « Alhamdoulilah, ma bqach ta'mar fi bladna ».

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1: Ok, du coup, Rani, est-ce que tu pourrais nous dire un peu, enfin, au final, quels étaient les intérêts français? Pourquoi la France est accrochée à ce point-là à garder l'Algérie française?
2: Il y a un truc tout bête qu'on utilise beaucoup dans le monde des affaires aujourd'hui, c'est le retour sur investissement. On a beaucoup investi pour coloniser l'Algérie. Et donc on va pas perdre ce qu'on a investi. C'est une question d'acharnement. C'est une question de principe aussi, parce que l'Algérie, depuis la constitution de 1848, fait partie de la France. Donc c'est inscrit dans la constitution. On va pas se débarrasser d'un territoire inscrit dans la constitution. Et puis il y a l'aspect géostratégique, hein, donc l'Algérie est un territoire qui est super bien situé par rapport au bassin méditerranéen. C'est une porte d'entrée aussi pour le sud de l'Afrique. Il y a des intérêts économiques. On a parlé tout à l'heure, c'était le principal exportateur de blé vers la France. Donc maintenant, avec la colonisation, le blé est devenu gratuit. Il y avait beaucoup de vignobles aussi. L'Algérie était le premier exportateur au monde dans les années 70 de vin. Après, il y a eu la découverte du pétrole, extrêmement prometteur pour l'avenir. Il y a aussi cette histoire de concurrence impérialiste. L'Algérie, c'est un grand territoire. C'est un élément important dans l'Empire français. Donc, il y a tous ces points-là. Et puis, il y a c'est une pierre dans la chaussure. C'est-à-dire, se débarrasser de l'Algérie, il faut assumer les conséquences après. Donc, qu'est-ce qu'on fait de tous les colons européens? Qu'est-ce qu'on fait des harkis? Comment gérer l'indépendance? Ça, c'est un problème. Je pense que ça a contribué aussi au fait d'avoir retardé l'indépendance de l'Algérie.
3: Eh ben, tu m'offres une transition toute trouvée pour la question d'après. La révolution algérienne, elle s'est déroulée aussi en France. Et est-ce que, Bouz, tu pourrais nous parler de quelques éléments marquants dans l'organisation de cette révolution en Algérie et en France?
4: Oui, c'est vraiment l'idée de mener la lutte anticoloniale et anti-impérialiste au cœur même de l'impérialisme et du colonialisme. Et c'est une stratégie qui a été ensuite adoptée par d'autres révolutionnaires palestiniens, libanais, etc. Donc voilà, c'est le FLN, il va créer un organe pour asseoir son hégémonie politique en France par rapport à d'autres mouvances algériennes mieux implantées en métropole, donc comme le MNA, le mouvement de la nation algérienne. Et cet organe s'appelle la Fédération de France du FLN, qui va coordonner et organiser les actions dans différentes wilayas du sol métropolitain. Donc c'est assez drôle parce que la France a départementalisé l'Algérie, mais nous avons wilayatisé la métropole. Donc voilà, l'objectif de cette fédération a été de sensibiliser la population française sur ce qui se joue en Algérie. Donc vraiment amener la guerre sur le sol métropolitain pour que les Français se rendent compte de ce qui se joue en Algérie. Ce n'est pas juste des événements. Et en même temps, essayer de s'attaquer au cœur de la machine impérialiste, là où elle est, afin de desserrer l'étau sur l'Algérie. Donc ça a pris plein de formes, donc notamment des actions de sabotage d'usines ou des dépôts de pétrole, des infrastructures de transport, mais aussi des attaques contre des agents de police ou de l'État, leurs auxiliaires, donc toutes les personnes, notamment algériennes, qui vont de près ou de loin avoir des liens avec l'État colonial, vont subir des attaques du FLN. Et notamment, un des événements les plus connus de l'organisation du FLN en France, c'est le 17 octobre 1961. Donc une manifestation pacifiste organisée pour lutter contre l'état d'urgence ou... Comment on appelle ça? Le couvre-feu, voilà, qui était instauré spécifiquement aux Algériens, voilà, qui a fini dans une répression énorme et dans un bain de sang où les Algériens ont été jetés à la Seine. Et Rani, tu voulais raconter une petite anecdote par rapport à ça?
2: Oui. Mon grand-père faisait partie de la Fédération de France. Et mon grand-père est décédé, j'étais très jeune. Et j'ai jamais su qu'est-ce qu'il a fait exactement. Mais je sais qu'il a participé à l'organisation de la manifestation du 17 octobre. Donc c'est une date qui est extrêmement importante pour moi. Et le fait que ce soit en 1961, donc c'est 6-7 ans avant les événements, avant mai 68, que ce soit les années 60. Donc il y a un album de Jacques Brel qui s'appelle Olympia 1961, qui a été enregistré quelques jours après les événements, enfin après le 17 octobre. Ça a été enregistré en octobre 61. Donc on a des images en couleur avec des personnes qu'on connaît encore aujourd'hui. C'est à notre génération, on connaît les artistes, des années 60, on connaît les footballeurs, j'essaie de placer le mot football quand même, des années 60. On a beaucoup d'images du Paris des années 60, hein, du cinéma, etc. Et on a du mal à imaginer qu'il s'est passé ça, le 17 octobre 61 à Paris. On a jeté des Algériens dans la Seine. Et j'ai vraiment, encore aujourd'hui, du mal à me dire, ben, il y avait tout le Paris dont on a les images, la musique, les couleurs, etc., autour de cet événement-là, et que ça n'ait pas eu le retentissement que ça aurait dû avoir. Et ça me fait penser aussi à ce qui se passe aujourd'hui, quand on voit des génocides se dérouler sous nos yeux en direct, et que on continue à vivre normalement. Voilà, c'est ce que j'avais à dire sur cette date-là. Oui,
1: comme si l'histoire, comme si la violence, ça appartenait au passé. Tu vois ce que tu veux dire, et que en fait, elle continue de se dérouler tout le temps, et on n'apprend pas tellement de.
2: Oui, on n'apprend pas, et ça nous fait pas réagir. Enfin, aujourd'hui, c'est pire parce que. Les atrocités qui se déroulent sous nos yeux tous les jours, elles se mélangent à d'autres trucs, c'est-à-dire dans les fils d'actualité des réseaux sociaux, même des chaînes d'infos, etc. On mélange des faits divers, des événements sportifs comme la Coupe du Monde, et ce qui se passe en Palestine par exemple. Et tout ça est mélangé, et on passe de l'un à l'autre, et sans que ça fasse bouger quelque chose dans notre fort intérieur. Je pense que dans les années 60, ça aurait dû le faire, parce qu'il y avait moins, c'est-à-dire on avait le temps, on passait moins de temps sur les écrans, etc. Quand un Parisien lit dans le journal, même si c'est pas expliqué, décrit, même si l'angle d'attaque n'est pas le bon, mais juste le fait de savoir qu'il y a des gens qui ont été jetés dans la Seine, ça aurait dû faire naître quelque chose, mais ça n'a pas été le cas.
4: Oui, ça dit quelque chose de l'humanité ou la non-humanité dans la manière dont on considère les Algériens hier et aujourd'hui les Palestiniens. Et pour continuer sur la Fédération de France, donc on a vu un peu tout le côté attaque, organisation armée en France, mais la Fédération elle va aussi tenter d'organiser la société algérienne de la métropole. Donc on avait dit, du fait des répressions, des politiques de la terre brûlée, de l'accaparement des terres, notamment en Kabylie, les impôts qu'on impose à la population algérienne, en fait il y a beaucoup de personnes qui vont s'exiler. Et donc, on va avoir toute une société de travailleurs, d'immigrés algériens qui va s'installer en France à partir du début du 19e siècle. Et du coup, notamment, un des éléments intéressants de cette Fédération de France, c'est qu'ils vont mettre en place la collecte de l'impôt révolutionnaire qui était imposé aux Algériens pour participer à l'effort révolutionnaire. Donc, c'est les fonds qui vont être ensuite acheminés par les fameux porteurs de valises. Donc, c'est des Européens issus des milieux progressistes et communistes qui vont ensuite les distribuer dans les différents endroits où le FLN travaille pour acheter des armes, pour passer de l'information, etc. Et en fait, le travail de la fédération va être extrêmement impacté par une stratégie de l'autorité française qui va infiltrer et détruire les réseaux du FLN en créant des officiers qui sont chargés de recenser les Algériens, de leur trouver du travail ou de résoudre leurs problèmes administratifs, de logement, de créer des points d'eau dans les bidonvilles, etc. Tout un tas de petites actions sociales pour discrètement essayer de recueillir des informations sur les cadres du FLN. Et ensuite, du coup, mettre en place une répression, un emprisonnement des cadres du FLN. Et c'est comme ça que, malgré du coup la matrice religieuse du Front de Libération Nationale, le FLN en France va recourir à des travailleuses du sexe pour collecter l'impôt révolutionnaire, pour essayer de limiter l'impact de cette répression. Donc voilà, ça montre aussi comment, dans un contexte aussi tendu, aussi lourd de guerre révolutionnaire, comment voilà la direction révolutionnaire va essayer de mettre en place des moyens, en cohérence avec ce à quoi ils ont en face.
1: Et du coup, ça nous amène à 1962, donc les accords d'Évian qui sont signés. Et donc, qu'est-ce que la France conserve comme avantage ?
2: Donc, il y avait plusieurs volets dans les accords d'Évian, et il y avait une partie des militants de l'indépendance qui étaient contre ces accords. Donc les différents volets, donc il y avait le volet le plus important, c'était le cessez-le-feu. Donc il y avait un accord de cessez-le-feu intégré dans les accords d'Évian, mais ça a eu un effet inverse. Il y a eu pas mal de violence, mais après la date officielle du cessez-le-feu des deux côtés. Donc il y avait les militants algériens qui n'étaient pas contents du contenu des accords, et puis l'OAS aussi qui n'était pas content des accords. Il y avait effectivement des privilèges que la France voulait garder, continuer à exploiter Marcel Kibé, donc la base de Marcel Kibé. Donc c'était une concession de plusieurs années et renouvelable.
3: C'est une base militaire, c'est ça ?
2: Oui, c'est ça. Donc c'est un port dans la région d'Oran qui avait beaucoup d'importance pour l'armée française. Il y avait aussi plusieurs bases dans le sud, dans le Sahara. Des bases qui ont servi pour des essais divers et variés. Je crois que j'ai oublié un point important dans ce qui était dans ce que la France avait gardé comme avantage.
4: Il y avait aussi la question du Sahara, de la partition de l'Algérie, pour que du coup la France, enfin, en tout cas la France voulait garder le Sahara, notamment pour le pétrole et tous les minerais qui s'y trouvent.
2: C'est ça. Et ces accords-là, ils ont été modifiés plusieurs reprises, et notamment dans les années 2000, donc où il y avait une belle combinaison. On avait Bouteflika côté algérien et Sarkozy côté français, où on est revenu sur certains avantages qu'avaient les Algériens, qui est inscrit dans les accords d'Évian, notamment pour les étudiants. J'étais étudiant à l'époque, donc j'étais très content. Voilà. Donc c'est ce que j'avais à dire sur les accords d'Évian.
3: Merci. Et Bous, pour finir, toi, tu avais envie de nous parler en fait des leçons qu'on pouvait retenir de cette révolution algérienne pour lutter donc contre la colonisation et l'impérialisme.
4: Oui, alors ça va être assez court parce qu'il y a beaucoup de leçons qu'on pourrait tirer de la lutte du peuple algérien pour sa libération. Mais je vais en citer que deux qui me semblent importantes pour aujourd'hui. La première serait l'articulation des formes de résistance, donc de la résistance armée, la résistance culturelle, la résistance par le sport. Donc faut se rappeler, on avait une équipe de foot du FLN avant d'avoir un État. La lutte dans les prisons coloniales, les grèves, les sabotages et tout le travail diplomatique. Donc là, on a parlé des accords d'Évian. Avant d'arriver aux accords d'Évian, il y a eu toute une série de négociations, des allers-retours. Il fallait que, du coup, aussi que l'autorité coloniale, que De Gaulle accepte de négocier avec le FLN, ce qui a été un processus en soi, où différents États ont essayé de faciliter le processus. Il y a eu toutes les actions au niveau de l'ONU. Pour reconnaître la cause du peuple algérien. Donc voilà, tout un tas de formes qui se sont articulées pour que chaque partie de la société algérienne joue son rôle et réponde à l'appel de la direction révolutionnaire. Et ce qui est important, c'est qu'aucune de ces formes de lutte n'a délégitimé la résistance armée, car elle est une condition nécessaire à l'efficacité de toutes les autres formes et inversement. Et c'est vraiment quelque chose qu'il faut se rappeler aujourd'hui, à l'heure où, quand on parle de résistance des peuples colonisés, on va y associer des termes de terrorisme. En tout cas, on va essayer de délégitimer ces résistances-là, même quand il y a d'autres formes de résistance, on va plutôt légitimer des formes de résistance plus pacifistes, etc. Et on va délégitimer les autres formes. En fait, c'est important de se dire qu'on ne peut pas lutter contre le colonialisme et l'impérialisme sans articuler différentes formes de lutte, y compris la résistance armée. La seconde leçon, c'est le pragmatisme de la lutte révolutionnaire, qui a permis de constituer une lutte qui fait constamment des allers-retours entre les moyens et les finalités de l'action. Donc, j'ai cité notamment l'exemple très concret de la collecte de l'impôt révolutionnaire qui a fini par être confiée à des travailleuses du sexe pour contourner la répression du colonisateur, et cela malgré une matrice musulmane du FLN qui luttait activement pour interdire la prostitution dans la société algérienne. Et ça, c'est une leçon très importante, car quand on est face à l'une des plus grandes puissances militaires du monde, on n'a pas le luxe de la pureté par rapport à nos idéaux. D'une manière ou d'une autre, on doit se salir les mains. Et ça, pareil, c'est une leçon très importante qu'on essaie aussi d'incarner dans nos luttes décoloniales, anticoloniales, parce que voilà, on est face aussi dans des situations où on est assez faible et on a des idéaux, en tout cas, on a des objectifs très, très important, et à parfois on est obligé de négocier entre ce qu'on veut et les moyens qu'on a à notre disposition pour lutter contre cela. Donc voilà, le colonialisme et l'impérialisme de la France sont encore d'une grande actualité, que ce soit en Kanaky, en Palestine, à Mayotte, au Congo, dans plein d'autres pays. C'est pourquoi j'espère que cette contribution va participer à ouvrir notre référentiel commun de lutte pour découvrir notre mission, la remplir ou la trahir, comme disait Fanon. Et surtout à l'heure où la France risque de basculer dans un hiver fasciste. Merci.
5: Merci infiniment à vous deux. On s'écoute un dernier morceau. Est-ce que tu veux nous le présenter ?
4: Oui, du coup, c'est Palestine du groupe ZEP, donc Zone d'éducation populaire, que j'aime beaucoup, qui fait vraiment le lien entre la lutte du peuple algérien et la lutte du peuple palestinien. Enfin, c'est quelque chose que, en tant qu'Algérien, on a vraiment grandi avec la lutte du palestinien la lutte du peuple palestinien. On la pense comme une continuité de la révolution algérienne. Et du coup, voilà, c'est aussi un message pour tous les peuples en lutte, en résistance contre le colonialisme et l'impérialisme. On lâche rien.
5: Trop bien. Je crois juste que ZEP, c'est une reprise justement de zone d'éducation populaire, mais zone d'expression populaire.
4: C'est expression populaire, tout à fait.

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Donc, un peu plus tôt dans l'émission, Bous et Rani ont évoqué le bain de sang du 17 octobre 1961. Et on voulait juste revenir un petit peu sur cet épisode pour donner quelques faits, en fait, parce qu'on n'est pas beaucoup revenu dessus, et illustrer la violence qu'ont subi les manifestantes pendant cet épisode. Donc, au départ, il s'agissait d'une manifestation pacifique qui était organisée par le FLN pour protester contre le couvre-feu sur la région parisienne qui ne concernait que les FMA, les Français musulmans d'Algérie, comme on les appelait à l'époque. Et cette manifestation est massive. Le FLN a interdit à ses militants de venir armés et il a appelé à ce boycott du couvre-feu raciste, les hommes, mais aussi les femmes et les enfants. Et c'est vraiment ce qui s'est passé. Donc, il y a entre 20 et 30 000 personnes qui ont afflué depuis toute la banlieue parisienne sur la ville de Paris même. Maurice Papon, qui était le préfet de Paris, on en avait pas mal parlé lors de l'émission sur le racisme, ordonne directement la répression et celle-ci s'abat de manière ultra violente. Il y a des rafles de manifestants, puis de l'enfermement massif pendant plusieurs jours où tout le monde sera battu, torturé, ce qui était malheureusement pas exceptionnel à l'époque, mais là c'est pratiqué de manière massive. Par exemple, on a 7000 personnes qui sont enfermées au Palais des Sports. Et ce soir-là, on va aussi passer un cap dans la violence avec des tirs à balles réelles. Et donc le fait qui a marqué les mémoires, la police française a balancé des Algériens dans la Seine. Le lendemain, le 18 octobre, la préfecture annonce 2 morts parmi les manifestants. Et en fait, bon, il y a eu pas mal de travaux faits sur ces épisodes et les historiens s'accordent aujourd'hui sur le chiffre de 150 à 200 morts pour cette répression sanglante. Et donc, on va maintenant écouter le poème de Kateb Yassine sur le 17 octobre 1961 qui s'appelle « La gueule du loup ». Et là, c'est lu par le rappeur Kalash. «

0: Et voilà, c'est la fin de ces deux volets sur l'histoire coloniale de l'Algérie jusqu'à la révolution algérienne. On a dit que les groupes fascistes et d'extrême droite française ont eu pour beaucoup un lien avec l'OAS, l'organisation armée secrète qui luttait pour l'Algérie française avec des attentats à la bombe et des assassinats. Le Front National, par exemple, a été créé par des anciens SS, des néo-nazis et des anciens de l'OAS. Et pour continuer l'histoire, eh bien, le 22 septembre dernier, le maire Rassemblement National d'Elne, qui est une commune proche de Perpignan, a décidé de changer le nom du cinéma. Alors le cinéma, il était baptisé René Vautier, du nom d'un cinéaste résistant de la Seconde Guerre mondiale et surtout anticolonialiste. Et on lui doit par exemple les films Afrique 50, qui est le premier film anticolonialiste français, qui a été interdit de projection pendant 40 ans. Et puis aussi Avoir 20 ans dans les Aurès, qui est un film sur les appelés pendant la guerre d'Algérie. Et le maire d'Elne, il reproche notamment à René Vautier d'avoir soutenu le FLN. Et il a affirmé également que si, je cite, si demain je dois retirer d'autres noms de rues ou d'endroits de gens qui ont soutenu le FLN, je le ferai. Bon voilà, ça montre bien que l'histoire de la colonisation française en Algérie est toujours très présente.
1: Merci. Et du coup, pour clore.
2: Pardon, il y a eu un petit problème technique. Du coup, pour clore ce chapitre sur l'Algérie, on va écouter la chanson Lorna Agdi de Chérif Redam. C'est une chanson pour les frères, pour ceux qui ont libéré le pays.

0: 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Et donc maintenant, on va passer un peu à des petites brèves d'actualité.
1: Alors la première brève, donc, elle concerne le fait, en fait, que des soldats africains en provenance du Maroc, de l'Ouganda et peut-être du Burundi devraient bientôt être déployés dans la bande de Gaza en coordination avec l'armée israélienne pour intervenir donc dans la zone où un génocide est en cours orchestré par Israël. Officiellement, l'ISF, la International Stabilization Force, voulue par Donald Trump, est censée accompagner le désarmement de la bande de Gaza, sécuriser les rares convois humanitaires que Israël laisse passer et faire respecter le cessez-le-feu qui, on le sait, n'a jamais été respecté par les Israéliens. À travers cet engagement, en fait, ces trois pays africains soutiennent surtout la colonisation de la Palestine, alors que jusque-là, le continent africain était un soutien historique de la lutte palestinienne. Depuis le début de la guerre génocidaire contre Gaza, de nombreux Marocains se sont mobilisés régulièrement en soutien au peuple palestinien et demandent à leurs dirigeants la fin de la normalisation des relations avec Israël. Mais le Royaume du Maroc se trouve pris à sa propre stratégie. En fait, en 2020, le processus de normalisation entre le Maroc et Israël s'est mis en place sur la base d'un marché. En contrepartie de la reconnaissance de la marocanité du Sahara occidental par Donald Trump, le Royaume marocain normalisera, avec des guillemets, ses relations avec Israël. C'est une manœuvre, en fait, puisqu'il s'agit de monnayer une cause sacrée pour la majorité des Marocains, c'est-à-dire l'affaire du Sahara occidental qui est considérée par le Maroc comme ses provinces sud. On en avait parlé, on a fait une émission là-dessus. Par donc de monnayer ça contre une autre cause sacrée qui est donc la question palestinienne pour l'État d'Israël. Je développe là que sur le Maroc parce que je trouvais ça intéressant, mais en fait horriblement cynique, ce parallèle entre deux États qui se soutiennent mutuellement dans un processus de colonisation. Et je reparle aussi parce que effectivement on avait fait une émission entière donc sur la colonisation du Sahara occidental par le Maroc au printemps dernier. Et donc les deux autres États africains qui se retrouveront aussi dans cette force armée en plein génocide à Gaza, c'est l'Ouganda qui entretient des liens assez étroits avec Israël, notamment pour se fournir des armes. Et donc viendra peut-être aussi le Burundi, mais sa participation n'est pas encore confirmée.
2: La deuxième brève porte sur la Kanaky. Donc le 9 septembre dernier, 6 militants indépendantistes ont signé une plainte auprès de la Cour de justice de la République qui estime avoir été transféré et incarcéré en métropole pour des motifs de nature exclusivement politique. Signé par le président du Front de Libération Nationale Kanak et Socialiste, le FNLKS, Christian Tin, et 5 de ses camarades. La Cour de justice de la République, seule juridiction habilitée à poursuivre et à juger les délits présumés commis par un membre du gouvernement dans l'exercice de ses fonctions, a donc enregistré cette plainte visant les ministres chargés de la crise qui a secoué la Kanaky en 2024, à savoir Gabriel Attal, Premier ministre au moment des faits, Gérald Darmanin, Éric Dupond-Moretti et Sébastien Lecornu, alors respectivement ministre de l'Intérieur, de la Justice et des Armées. Les militants indépendantistes kanak réclament des poursuites pour les chefs suivants. Actes arbitraires attentatoires à la liberté individuelle, abus d'autorité aggravés et associations de malfaiteurs en vue de la préparation de ces infractions. Les preuves avancées sont les échanges survenus lors de la cellule interministérielle de crise du 16 mai 2024, soit 4 jours après le déclenchement des révoltes. Cette réunion filmée est à laquelle messieurs Lecornu, Attal, Darmanin et Dupond-Moretti ont tous quatre participé. Attal a notamment dit par rapport aux 200 interpellations à leur fête, s'il pouvait y avoir quelques exemples, ça serait bien. Et aussi sur les propos du conseiller spécial pour l'Outre-mer de Macron, François de Guay-Révert, rapporté par le journaliste du Monde Patrick Roger. De toute façon, si ça continue, on prendra les principaux activistes et on les incarcérera en métropole. Ça va calmer le jeu.

0: Dès le lendemain de cette réunion de crise, le 17 mai 2024, le haut-commissaire de la République en Nouvelle-Calédonie a dressé un signalement au procureur de la République. Il est désigné nominativement les leaders de la cellule de coordination des actions de terrain, Christian Tin et ses camarades, comme étant non seulement les auteurs de mots d'ordre ayant déclenché les émeutes, mais aussi les stratèges de ces émeutes. La suite des événements est connue. Le 19 juin, l'ensemble des dirigeants de la cellule de coordination des actions de terrain, donc le mouvement politique à l'origine de la mobilisation indépendantiste contre le dégel du corps électoral, étaient arrêtés et placés en garde à vue, leur domicile perquisitionné. 3 jours plus tard, 11 militants étaient mis en examen. Le 22 juin, en l'espace de quelques heures seulement, et sur décision du juge des libertés et de la détention, 7 de ces militants étaient transférés et dispatchés dans 7 prisons métropolitaines à 17 000 km de chez eux, où ils et elles allaient être placés à l'isolement. Ce transfert était effectué par avion militaire, au sein duquel les intéressés sont restés menottés et rivés à leur siège tout au long de ce voyage, avec interdiction de parler. Début juin 2026, un non-lieu général a été ordonné par les juges d'instruction parisiens en faveur de Christian Tin et des militants kanaks de la CCAT. De fait, les éléments versés à la plainte et à la chronologie qui est précisément développée jettent une lumière nouvelle sur la façon dont la CCAT avait été criminalisée par les autorités françaises dès le démarrage des révoltes. Les plaignants considèrent aujourd'hui que cette opération a été décidée antérieurement à toute décision des juges d'instruction et du juge de liberté de la détention du tribunal de Nouméa, pour des motifs de nature exclusivement politique et non pas judiciaire. Neutraliser les leaders indépendantistes kanaks, notamment Christian Tin. Pour les principaux concernés, l'organisation du vol en avion militaire avec escale, la délivrance de passeports d'urgence et la gestion de leur incarcération dans 7 établissements pénitentiaires constituent autant d'indices matériels sérieux, graves et concordants de cette planification. Il revient désormais à la commission des requêtes de la juridiction d'examiner le bien fondé de la plainte et éventuellement d'ouvrir la voie à une enquête contre les personnes citées.
1: Eh ben, on va passer maintenant à l'agenda. Et alors, du mercredi 7 octobre au samedi 10 octobre, c'est la semaine contre les frontières, organisée par la CISEM, qui est la coordination iséroise de soutien aux étrangers migrants, avec le mercredi 7, une projection du film Soudan, souviens-toi, salle Monique Eleb à la Villeneuve. Le vendredi 9, on est en octobre hein, toujours, à 18h30, il y a une table ronde sur les stratégies de lutte des personnes sans papier au lieu. C'est à 17 rue Abbé Grégoire. Et puis le samedi 10 octobre, c'est une soirée de soutien de la CISEM et avec un lieu à définir.
2: En parallèle, le 8 octobre, il y a une discussion-concert avec Martial Panucci, un rappeur activiste du Congo, dont il y a plusieurs extraits dans nos génériques de début et de fin. Et ce sera au Tranquillou à 19h.
3: Ensuite, le jeudi 15 octobre, on aura la présentation de la revue antiraciste et féministe qui s'appelle Dissidente, à la librairie Les Modernes, dans le quartier Championnet, à 19h, et en présence de la rédactrice en chef de la revue, Daoud Boumaye.
2: Et du 16 au 18 octobre, les rencontres antifascistes de Grenoble, on n'a pas encore de détails, mais ce sera sur les sites info habituels.
3: Pour le mois prochain, la cérémonie donc, pour une fleur dans l'Isère, justement le 17 octobre, en mémoire du 17 octobre 61 dont on a parlé.
1: Et notre prochaine émission en direct de la matinale des coloniales, ça sera le 23 octobre. Et on a un peu de temps pour vous laisser en musique avec le rappeur Martial Panucci, avec un morceau qui s'appelle « Je m'engage ». Et puis on se dit au mois prochain. Salut.
2: Salut.
3: Salut.

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1: Ensemble, cheminons sur les sentiers du bien-être. Bonjour à toutes et à tous et bienvenue dans les Sentiers du Bien-être. C'est une émission qui nous est proposée par Nadine Bertrand, acupunctrice au Centre Présence à Saint-Jean-en-Royans. Bonjour Nadine.
2: Bonjour tout le monde.
1: Nadine, on reste avec cette question donc, qui aiguille les Sentiers du Bien-être. Comment adapter au mieux notre corps, notre mental et notre énergie aux saisons, aux différentes saisons qui rythment notre planète? Et bien tout d'abord donc, en se basant sur les principes de la médecine traditionnelle chinoise. Et pour cette nouvelle émission, on va tout de suite plonger au cœur de la saison froide de l'hiver. Peut-être qu'on peut commencer donc par une sorte de définition de l'hiver. En fait, c'est un parallèle avec la nature autour de nous qui est extrait d'un livre très ancien que tu as cité à plusieurs reprises.
2: Oui, c'est cela. C'est le fameux livre de l'empereur, le classique interne de l'empereur jaune. Hein. C'est un très vieux livre qui est plusieurs fois millénaire. Donc, dans lequel on va retrouver la définition de toutes les saisons. Alors, aujourd'hui, on voit la dernière saison qui est l'hiver. Et donc, à ce sujet, le Sowen chapitre 2 va nous dire que les trois mois de l'hiver sont appelés fermés et thésaurisés. L'eau gèle, la terre se fendille, nulle excitation ne vient plus du yang. On se couche tôt, on se lève tard, on exerce le vouloir comme enfoui, comme tourné seulement vers soi. On fuit le froid, on recherche la chaleur, ne laissant rien s'échapper par les couches de la peau, de peur d'être dangereusement démuni de ses souffles. Alors, souffle, hein, il faut entendre énergie. Donc en fait, là, on rentre dans la continuité de l'automne où le mouvement d'énergie se faisait de l'extérieur vers l'intérieur. En hiver, cette énergie va davantage s'ancrer en profondeur. En Chine, le mouvement de l'hiver est symbolisé par la tortue sombre. Et oui, elle s'enfouit sous la terre, ne bougeant pas ou peu, aucune dépense inutile, elle économise son énergie et sa carapace la protège des nuisances extérieures.
1: Pourquoi est-ce qu'on l'appelle la tortue sombre? C'est simplement sur sa couleur ou sur le fait qu'elle se cache peut-être?
2: Alors, il y a plusieurs choses. La tortue, c'est le symbole, en effet, parce que c'est un animal qui va hiberner. Hein. Et le côté sombre, eh ben, petite surprise après, on expliquera par rapport aux couleurs, justement.
1: On garde le suspense. Alors.
2: Pour l'instant, oui.
1: Et donc, à la lecture de cet ancien texte, Nadine, que nous venons d'entendre, on nous parle donc des trois mois de l'hiver, mais quels sont-ils exactement?
2: Alors, d'après le regard chinois, l'hiver, après son intersaison qui a débuté vers la mi-octobre, va frapper à notre porte vers le 7 novembre pour cette année 2026. Donc l'hiver va donc s'étendre du début novembre jusqu'à la mi-janvier. L'hiver marque la fin du cycle annuel. Donc c'est pour ça que c'est la dernière saison. Et j'emprunte l'image évoquée par Isabelle Lahading dans son livre « Les cinq saisons de l'énergie » qui, à mon sens, évoque bien cette saison. Donc je la cite. « La terre est épuisée comme une mère ayant donné naissance à ses enfants, les ayant nourris, éduqués, portés vers la vie, il lui faut maintenant du repos. »

0: Donc toute la nature s'endort à la surface du sol, hein, les manifestations de vie à l'extérieur sont réduites au minimum. Quelque part, c'est la mort, hein. La mort est associée à l'hiver, hein, que l'on peut également représenter comme la mise en sommeil, le retour aux racines. Et l'hiver exprime la manifestation du yin au maximum, caractérisé par les phénomènes d'intériorité et d'involution. La vie se manifeste à l'intérieur. Donc on observera les arbres qui se montrent en apparence nus et squelettiques, alors qu'au cœur de leur tronc, la sève demeure en mouvement, et heureusement. Hein. La terre pelée ou couverte de neige se refroidit, poussant le règne animal à se réfugier dans des lieux d'hibernation. Et donc les animaux vont ainsi reprendre des forces en limitant leur activité et leurs besoins.
1: Alors, quand tu parles de mort, de mise en sommeil ou encore de retour aux racines, ça signifie donc que l'hiver est associé à une fin de vie.
0: Oui, tout à fait. Mais dans la médecine traditionnelle chinoise et la pensée taoïste, l'hiver et la mort ne sont pas perçus comme la fin ou un vide absolu, mais plutôt comme le moment ultime du retrait, de la conservation et de la maturation silencieuse. Là où la vision occidentale tend à opposer radicalement la vie et la mort, la médecine traditionnelle chinoise les intègre dans une même grande respiration cyclique. En fait, le grand maître Lao Tzu disait « Naître, c'est sortir, mourir, c'est entrer ». Tout simplement, ça veut dire que ce qui est né doit retourner à la source. Ce qui a grandi doit revenir à sa racine. Poussière tu as été, poussière tu redeviens. C'est ce qu'on retrouve aussi dans la religion catholique. Donc en hiver, comme au moment de la mort, l'énergie ne disparaît pas, elle retourne à la source. Donc, tout prend appui sur la théorie du yin et du yang, hein, comme d'habitude. Hein, c'est vraiment la théorie de base de la médecine traditionnelle chinoise. Donc, en médecine traditionnelle chinoise, chaque saison est régie par la dynamique du yin. Froid, obscurité, repos, intériorisation, et du yang, qui elle représente la chaleur, la lumière, le mouvement, l'expansion. Donc, l'hiver correspond à un yin extrême. En effet, toute la nature semble s'endormir ou mourir. La sève redescend aux racines, les arbres perdent leurs feuilles, le gel immobilise ce qui bougeait. Donc la mort, à l'échelle d'une vie humaine, est exactement cet instant où le yang, le souffle, la conscience vive, l'action, s'éteint pour laisser place au yin absolu, l'immobilité, le froid du corps, le retour à la terre. Donc si l'hiver ne mourait pas au monde extérieur, la terre s'épuiserait et le printemps, qui est l'élément bois, ne pourrait jamais naître. La mort, dans cette philosophie, n'est pas une rupture, mais la condition préalable indispensable à la régénération. Donc le repos hivernal permet d'accumuler le yang nécessaire au jaillissement de la vie printanière. Donc un bon hiver prépare notre bon printemps. Voilà, donc chaque saison est rattachée à l'un des cinq éléments, selon la théorie des Wuxing, on en a déjà parlé. Hein. Et donc l'hiver est associé à l'élément eau, qui boucle le cycle de cette théorie.
1: Alors, est-ce que tu peux nous en dire un peu plus sur l'élément eau ?
0: Alors, l'eau représente la quintessence de la phase yin. C'est la concentration, l'ancrage, le stockage des ressources et le potentiel de la vie à venir. C'est l'image de la graine qui dort enfouie dans le sol en hiver, qui attend la venue de la chaleur que va offrir le printemps pour pouvoir germer à la vie. Voilà, c'est le principe fondamental du symbole du yin et du yang. Hein. Au cœur de l'obscurité totale se trouve le germe de la lumière. L'extrême yin engendre le yang. Après l'hiver, arrive le printemps. Voilà, c'est vraiment ce cycle qui est manifesté. Donc, l'eau est le socle thermique du corps, le liquide rafraîchissant et humidifiant qui empêche le corps de surchauffer. L'eau yin apaise le feu yang. Donc, le principe taoïste du wu-wei, le non-agir, c'est ainsi qu'on pourrait le traduire. L'eau embrasse la forme du récipient qui la contient. Spirituellement, équilibrer l'élément d'eau permet d'abandonner le contrôle rigide et de s'adapter avec fluidité aux événements, comme l'eau contourne un rocher sans l'affronter de face. Donc dans le taoïsme et le Neidan qui se traduit par l'alchimie spirituelle interne, l'axe vertical entre l'eau qui est représenté par les reins et donc le bas du corps, et le feu représenté par le cœur et donc le haut du corps, constitue le pivot de la transformation spirituelle. Le feu descend vers l'eau, donc la conscience active, le chun, descend apaiser le corps et ancrer l'énergie dans le bassin. Souvenez-vous, on en parlait quand on parlait de la saison de l'été avec le cœur et le feu, l'esprit loge dans le cœur. Donc la conscience, elle, elle va descendre. C'est vraiment cette image-là, hein, que le feu descend vers l'eau. L'eau monte calmer le feu. L'énergie vitale, le Tsing, remonte nourrir l'esprit pour éviter l'agitation mentale. Donc cet axe est très très important en médecine traditionnelle chinoise. On va toujours le vérifier. L'axe entre l'eau et le feu, le cœur et les reins.
1: En médecine occidentale, on va associer les reins et la vessie à la gestion de l'eau de notre corps. Et qu'en est-il en médecine traditionnelle chinoise ?
0: Alors, dans la vision chinoise, les reins ne sont pas réduits à de simples organes de filtration, mais représentent tout un système énergétique dont Mingmen en est le cœur battant. Alors, Mingmen, on peut traduire par porte de la vie. En fait, il abrite le feu ministre. C'est l'étincelle de vie. Si le cœur abrite le feu empereur, l'esprit, la conscience, le Mingmen, lui, détient le feu ministre qui fournit l'énergie motrice et la chaleur nécessaire à tous les autres organes. On pourrait faire un podcast que sur Mingmen, hein. Il y a de quoi dire, mais peut-être hein, d'ailleurs, voilà. Donc les textes anciens, notamment le Nenqing, qu'on traduit par le livre des difficultés, ils décrivent les reins et le Mingmen comme une polarité indissociable. En fait, pour eux, grosso modo, si on pouvait le traduire comme ça, pour nous occidentaux, un peu plus clairement, c'est que le rein gauche est associé au yin des reins, donc à la matière, donc à l'organe, et il va contenir l'essence, l'eau, l'aspect matériel, hein, le Tsing, et par contre le rein droit est associé au yang des reins, donc qui est le Mingmen, le feu, la chaleur, le dynamisme. Là on est plus sur le côté un peu énergétique, spirituel, donc voilà, deux lectures. Mais les reins représentent donc le pivot de l'équilibre du yin et du yang de tout le corps, quoi qu'il en soit. Donc fondement de notre équilibre physiologique, de notre vigueur physique, autant que notre force mentale, les reins possèdent de multiples fonctions. En effet, ils contrôlent la capacité de reproduction, ils vont stocker le Tsing, l'essence vitale, c'est notre capital de vie. Ils permettent la croissance du corps, tout le système osseux. Ils contrôlent les oreilles, donc l'audition. Les reins travaillent avec la vessie, qui, elle, doit retenir, puis expulser l'urine.
1: Et donc tu nous parles de Jing, de capital de vie, est-ce que tu peux développer ce principe ?
0: Alors, les reins sont considérés en tant qu'organes particulièrement vitaux, puisque de leur énergie dépendent toutes les énergies des autres organes. L'énergie appelée essence vitale, Jing, est prénatale, elle est transmise à l'embryon par les parents. Donc vraiment ça, il faut le comprendre, que cette énergie contient le potentiel héréditaire aussi, si l'hérédité se manifeste de manière pathologique ou donne certains traits de caractère, pour les Chinois, cela se fait par les reins. Donc, comme nous parlons du capital de vie, on va parler également de reproduction, le fait de donner la vie. Et l'appareil génital de l'homme et de la femme, comme la vitalité sexuelle et le processus de reproduction, sont nourris et entretenus par l'énergie des reins. Donc, les phénomènes de la puberté, de la ménopause ou de l'andropause sont aussi gouvernés par les reins. Ainsi, tout problème d'ordre sexuel doit être traité avant tout par le rééquilibrage de l'énergie des reins. Il faut comprendre que le potentiel de cette essence vitale ne peut être augmenté. Il va faire que décroître au fil de notre vie. Mais il est possible toutefois de l'entretenir au mieux et d'en éviter le gaspillage prématuré. On y reviendra après.
1: C'est comme si on avait donc un stock au début de notre vie qui ensuite va diminuer petit à petit, plus ou moins vite.
0: C'est ça, complètement. Et c'est vrai qu'on va s'espérer arriver avec un gros stock parce qu'on va puiser dedans tout au long de notre vie. Et quand c'est fini, ben on s'en va. Et il y a aussi sur le plan mental un élément haut, équilibré, donne de la détermination, de la persévérance et de la clarté face à l'inconnu. Donc à l'inverse, un déséquilibre se traduit souvent par de l'anxiété, des phobies, des peurs ou une fatigue chronique profonde. Et en médecine traditionnelle chinoise, chaque élément abrite une dimension de l'âme. Pour l'eau, associée au rein, il s'agit de zhe. Zhe, c'est souvent traduit par la volonté. On va voir, c'est assez important parce que zhe n'est pas la volonté basée sur la force brutale ou l'obstination, hein, c'est la poussée silencieuse, constante et inébranlable de la graine qui cherche à germer, tout simplement, ou de l'eau qui s'écoule inlassablement vers l'océan. C'est comme ça. C'est la force de la nature, en fait, hein. Donc, pour nous, il s'agit de la capacité à garder un cap spirituel à travers les épreuves de la vie sans s'épuiser. Ce qui n'est pas toujours évident. Et sur le plan émotionnel, l'eau oscille entre deux polarités, tout simplement, entre la peur et le courage. Donc, la peur, c'est l'émotion brute, hein, liée à la survie. Elle se manifeste lorsque l'eau est affaiblie. C'est la peur de l'inconnu, du vide, du temps qui passe ou de la mort. La peur est une énergie descendante. C'est pour ça qu'en cas de peur excessive, vous pouvez rester prostré parce qu'il n'y a plus d'énergie dans les jambes. Et on peut même en arriver à comme on dit si bien, à se pisser dessus. Voilà, c'est vraiment de la peur. Ça part par en bas, quoi. Et dans le cas d'énurésie chez les enfants, d'ailleurs, on retrouve le sentiment de peur hein, qui se combine avec un sentiment d'insécurité, le tout affaiblissant l'énergie des reins. En plus, les enfants ne sont pas encore complètement constitués. Donc, il y a de toute façon une déficience. Et donc, il faudra entourer et rassurer l'enfant et réchauffer ses reins. Les chocs émotionnels affectent les organes auxquels l'émotion correspond. Il est reconnu qu'une grande peur peut faire blanchir les cheveux en une nuit ou tout au moins entraîner une chute importante des cheveux.
1: Immédiatement.
0: Oui, instantanément. Ça, c'est vu. Et quel est le lien entre les cheveux et les reins? Finalement, c'est les cheveux, ils sont appelés les fleurs du rein, et les dents surplus des reins. Donc, ils sont nourris par l'énergie de cet organe et tombent naturellement avec l'âge. Toutefois, une chute prématurée des dents ou des cheveux est souvent relative à une faiblesse anormale des reins. Donc, il faut aller vérifier sur ce terrain-là. Et il faut comprendre aussi que plus nous sommes faibles, eh ben, plus nous sommes peureux et inversement. C'est ce qu'on retrouve aussi facilement, des sentiments d'insécurité chez les personnes âgées. Voilà. Donc, la transformation de la peur va nous donner le courage et la sérénité. Quand le Qing et l'eau sont abondants, la peur devient une lucidité tranquille qui permet d'accepter l'impermanence. Donc, avoir peur, c'est naturel. Par contre, après, c'est comment on contrôle cette peur. C'est ça qui est important.
1: Mais c'est naturel et parfois utile, d'ailleurs.
0: Tout à fait. C'est ce qui peut nous permettre de fuir devant un danger, quand même, et de ne pas rester là, sauf si on est prostré, et dans ce cas-là, on reste là. Mais bon. Donc, le Qing, c'est l'essence vitale stockée par les reins, qui va déterminer la force de volonté. Et la manière dont nous exerçons notre volonté au quotidien conditionne la préservation ou l'épuisement de ce réservoir. En fait, lorsque la volonté est alignée, il agit comme un guide paisible. Il apporte la persévérance sans effort excessif, le calme face aux difficultés et une direction claire. Voilà, c'est le chemin tranquille. Hein. Donc le corps n'a pas besoin de puiser dans ses réserves profondes pour avancer, puisque l'énergie coule de façon économe et constante. Par contre, il y a des pièges. Il y a deux pièges par rapport à la volonté sur un plan énergétique. Le premier, c'est ce qu'on appelle le tse forcé, c'est l'obstination et le surmenage. Vouloir s'imposer par la force brute, prendre sur soi, physiquement ou psychologiquement, parce que c'est la même chose, faut comprendre, travailler jusqu'à l'épuisement ou lutter constamment contre le cours des événements s'apparente à forcer le moteur. À nager à contre-courant, c'est l'expression, elle est là. Hein. Pour maintenir ce rythme, le corps doit brûler son signe originel, donc il doit brûler de la matière, et c'est la cause numéro un de ce qu'on appelle un burn-out en médecine traditionnelle chinoise. Le deuxième piège, c'est quand la volonté s'affaiblit, hein, c'est ce qu'on appelle le découragement ou la résignation. Donc quand les reins manquent d'énergie suite à des peurs chroniques, des maladies ou des excès, la volonté s'effondre, la personne perd son élan vital, elle capitule au moindre obstacle ou vit dans une anxiété sourde. Donc une volonté forte n'est pas une volonté qui force, mais une détermination tranquille qui s'appuie sur la patience, le repos suffisant et l'acceptation du rythme naturel des choses. Pratiquer l'art de Wu-Wei, ce qui est le non-agir, il est également primordial d'apprendre à distinguer ce qui dépend de nous de ce qui n'en dépend pas. Agir avec intention, puis lâcher prise sur le résultat, évite la déperdition inutile de l'énergie. Alors, il faut bien faire la différence entre non-agir et laisser faire un côté laxiste. Hein, ça, c'est pas ça hein, qu'on est en train de parler. Hein. Le non-agir, c'est qu'il y a des choses qui m'appartiennent et d'autres non. Et donc, je ne peux pas aller contre la volonté de ce qui ne m'appartient pas. Enfin,
1: oui, je n'ai pas d'impact de toute façon sur ces choses-là. C'est et ça. Je l'accepte et je le reconnais.
0: C'est ça, voilà, exactement. Et inutile de perdre de l'énergie à vouloir changer les choses. Ouais. Donc, c'est comme si on voulait éviter que le soleil se lève.
1: On peut toujours essayer.
0: Ouais, on peut toujours essayer. Mais heureusement, on n'y arrive pas d'ailleurs. Mais bon, il faut vraiment apprendre à identifier pour apprivoiser ses peurs. La peur vide l'énergie des reins vers le bas, c'est ce qu'on disait tout à l'heure. Et donc, identifier ses peurs réelles et travailler à apaiser le système nerveux par la respiration abdominale, par exemple, va protéger la volonté, en fait.
1: Et peux-tu développer la fonction des reins dans la croissance du corps en lien avec le système osseux?
0: Alors, Notre structure osseuse, la moelle osseuse, la moelle épinière et le cerveau sont nourris par l'énergie des reins. À l'image de la graine enfouie dans la terre en hiver, les moelles et le cerveau, protégés par les tissus osseux, sont chargés du potentiel vital du corps. Donc, en médecine traditionnelle chinoise, le cerveau est une entraille merveilleuse, puisqu'elle est la mère des moelles, la mère MER. Donc, en médecine traditionnelle chinoise, le responsable de la stabilité de votre corps, de la perception de l'espace autour de votre corps est le rein. Et s'il est fatigué, on se cogne souvent, même dans des espaces connus. Et on peut avoir des accidents. Donc, une énergie déficiente au niveau des reins peut être, chez l'enfant, à la base d'un retard de croissance ou de développement mental. De même, tous les signes de sénescence, fatigue, fragilisation osseuse, perte de mémoire, etc., proviennent fondamentalement de l'affaiblissement des reins et de la perte irréversible de l'énergie vitale qu'ils contiennent. Il est donc primordial de préserver au maximum l'énergie de nos reins l'hiver. Il faut vraiment lever le pied.
1: Mais justement, nous avons tous et toutes tendance à conserver le même rythme de vie, quelle que soit la saison. Je suppose que c'est une erreur.
0: Et oui, car nous sommes également soumis aux mouvements naturels qui régissent le cosmos, qu'on le veuille ou non. Nous n'avons pas développé de facultés particulières pour résister à ces mouvements, si ce n'est le manque d'écoute de notre corps et de nos besoins réels. Donc, sans tomber dans l'extrême, car personne n'hiberne en hiver, nous devons toutefois adapter notre mode de vie si nous ne voulons pas être assaillis par différents maux qui vont se manifester comme des sonnettes d'alarme, nous invitant à respecter un peu plus nos rythmes vitaux. Donc, il est primordial que nous écoutions nos besoins. D'ailleurs, écouter fait aussi appel à nos oreilles. Celles-ci sont considérées comme les orifices des reins, et d'ailleurs, elles en ont la forme. L'ouïe est la faculté sensorielle que soutient l'énergie des reins. Alors, l'ouïe fine va de pair avec des reins solides. Au contraire, une baisse d'audition, des bourdonnements ou acouphènes ou des otites à répétition seront imputables, notamment aux reins. Et si le verbe, le chant et la musique, si tous les sons nourrissent l'énergie du rein, les bruits agressent, alors attention à la pollution sonore. De plus, l'oreille étant directement reliée au cerveau, toutes les facultés mentales comme la mémoire et la concentration sont perturbées par les bruits invasifs, entraînant fatigue et irritabilité.
1: Oui, la différence, j'ai l'impression, c'est plus de savoir si c'est des bruits qu'on va choisir ou qu'on va subir quelque part. Parce que finalement, on peut avoir des goûts très différents en musique
0: bien
1: et
0: sûr.
1: Ça va être plus ou moins...
0: ça peut agresser certains.
1: Adapté selon la personne.
0: Tout à fait, oui. Non, c'est de cet ordre-là. Comment on perçoit, en fait, notre environnement, si c'est quelque chose, en effet, qu'on subit ou quelque chose qu'on a mis en place et c'est notre environnement. Et il y en a, ils ont un environnement sonore qui est pour eux...
1: Qui peut être bruyant, mais qui leur convient finalement.
0: Tout à fait, qui peut être enveloppant. Donc ça peut être, pourquoi pas. Mais l'idée, c'est quand même de s'écouter. Et là, dans ce que tu dis, on peut aussi faire relever la sonnette d'alarme. Justement, c'est souvent ce qu'on va dire avec les écouteurs, où on va avoir tendance à écouter un peu trop fort la musique. Parce que même si on l'aime, le fait de mettre des écouteurs, en plus, on va recentrer d'autant plus le son au niveau des oreilles. Donc, ça peut être très agressif, même si c'est un super tube qui passe et qui nous fait plaisir. Donc, voilà. Mais l'idée, c'est vraiment d'écouter nos besoins, d'autant que l'hiver prépare le printemps suivant. Et celui-ci ne pourra pas se déployer s'il n'y a pas eu un retrait pour une régénération. Donc, si on ne s'est pas régénéré en hiver, c'est plus compliqué pour le printemps suivant. Et comme l'hiver représente la mise en sommeil, le retour aux racines, pas de massage tonique, pas de sport intense, que des choses tranquilles. La nature est bien faite, puisque c'est le froid, normalement, qui domine en cette saison. Et donc, le froid va être associé à l'amplitude aussi des journées beaucoup plus courtes et va nous inviter à rester ou à rentrer chez nous. Donc, le froid affecte d'ailleurs de façon évidente les personnes qui souffrent d'un déséquilibre des reins et entraîne souvent l'apparition ou l'aggravation de problèmes urinaires, de la frilosité importante et beaucoup de rhumatisme.
1: Mais alors concrètement, comment peut-on adapter son hygiène de vie pendant l'hiver selon la médecine traditionnelle chinoise ?
0: Puisque l'hiver est la saison du repli et de la conservation de l'énergie, le fameux Qing, la règle d'or de la médecine traditionnelle chinoise est de se réchauffer de l'intérieur et de ralentir notre activité pour respecter le rythme naturel et soutenir nos reins. Donc notre corps n'est pas fait pour fonctionner au même rythme en décembre qu'en plein mois de juillet. Donc tout d'abord... nous allons nous appuyer sur la diététique pour réchauffer et nourrir les reins. En hiver, le feu digestif, qui, rappelez-vous, correspond à l'énergie de la rate et de l'estomac, il a besoin d'être choyé. Donc manger froid ou cru demande au corps un effort colossal pour réchauffer les aliments, ce qui épuise vos réserves. Donc la règle de base, c'est manger chaud, cuit et privilégier les cuissons lentes, en fait, hein, tout ce qui est mijoté, tout ce qui est rôti, bouilli. Donc c'est la saison reine des soupes, des pot-au-feu et des bouillons. D'ailleurs, le bouillon d'os, hein, c'est un grand classique de la diététique chinoise en hiver. Faire mijoter des os pendant des heures permet d'en extraire la moelle, considérée comme la quintessence de l'énergie pour recharger nos propres réserves. On a aussi la recette de la poule au pot, hein, qui, avec les ravioles, qui va bien par ici. Donc, la saveur salée, hein, c'est la saveur qui correspond à l'élément eau et convient au rat. Alors, consommer de façon modérée, bien sûr, hein, c'est une saveur qui donne de l'énergie au rein, mais si on la consomme en excès, elle peut nuire au rein par son pouvoir amollissant et au cœur, car elle va sécher le sang. C'est pour ça que d'ailleurs, souvent, les gens qui ont des problèmes cardiaques se retrouvent avec des régimes sans sel. Donc, la couleur associée à l'élément eau, c'est le noir. Donc, la fameuse tortue sombre, elle est là, parce que, en effet, on va utiliser la couleur noire ou le bleu très foncé. Si je résume, en fait, hein, ce que je viens de dire, c'est consommer des aliments de nature tiède ou chaude, et naturellement salée ou sombre, et nourrir l'élément eau. Voilà. C'est vraiment l'idée, et aussi, de dîner plus tôt. En Chine, ils dînent à 18h et pour information, les reins reçoivent le maximum d'énergie entre 17h et 19h. Parce que dans notre corps, on a une circulation de l'énergie nourricière. Et donc ce créneau-là, 17h-19h, c'est le moment où les reins reçoivent le maximum d'énergie. On va aussi éviter de boire en trop grande quantité, car un excès de boisson sollicite beaucoup trop l'énergie des reins qui doivent tout filtrer. Buvez que si vous avez soif et buvez chaud, si possible, c'est mieux pour la circulation. Attention toutefois à la tisane du soir avant de se coucher.
1: Pourquoi ? Parce qu'elle va perturber notre sommeil ?
0: Ben oui, on va se retrouver peu de temps après à être obligé de se lever pour aller faire pipi, quoi. Donc ça, on va couper notre sommeil, c'est un peu dommage. Donc si l'énergie des reins est faible, cela peut se traduire par des poches sombres sous les yeux le matin, les fameuses cernes noires. Et une fois encore, on retrouve la couleur. Donc ça, c'est vraiment caractéristique d'une faiblesse au niveau des reins. On peut aussi, donc ça c'est important, c'est préserver son yang. Eh bien, en fait, l'ouvrage fondateur de la médecine traditionnelle chinoise, hein, le fameux Wunjing Nenjing, l'empereur jaune, là, dit qu'en hiver, il faut se coucher tôt et se lever tard, attendre que le soleil brille. Bon, ben voilà, hein, donc les jours de pluie, vous sortez pas.
1: Pas facile d'adapter son emploi du temps. Mais...
0: Voilà, mais c'est vrai que dans l'idéal, on devrait pas travailler de la même manière en été comme en hiver. Hein. Mais bon, les reins se régénèrent durant la nuit, c'est pour ça que c'est important, c'est parce que c'est une énergie yin. Hein. Donc se coucher avant 23h permet de les recharger sans entamer le réservoir de naissance. Toutes les heures de sommeil avant 23h sont plus réparatrices que les heures après. C'est une règle. Voilà. Donc, offrez-vous un bain de pied aussi, hein, ça avec de l'eau chaude salée avant de dormir pour vous délasser. Ça, c'est super bien. Ça fait du bien. Vraiment, ça vaut un bain complet. Les pieds ont cette capacité de nous amener à un état de détente, hein. Pour tout le corps. Et puis, les Chinois ont tendance à dire quand la tête est trop pleine, occupe-toi de tes pieds. Et c'est aussi ça. Hein. J'ai passé une journée éprouvante où j'ai dû gérer plusieurs réunions, plusieurs émissions ou autres. Et bien, le soir, le fait de faire un bain de pied, je relâche comme ça et l'énergie, elle redescend et elle se tranquillise pour aller dormir. Donc, c'est plutôt pas mal, quoi.
1: Oui, ça va décentrer quelque part l'énergie de notre cerveau.
0: C'est
1: pour,
0: ça.
1: Le laisser se reposer enfin.
0: C'est ça. Voilà. Enfin, okay. Faire dormir un peu le cerveau, ça peut être bien. Donc, gérer son sommeil sans hiberner, bien sûr, c'est essayer d'avancer l'heure du coucher d'une trentaine de minutes, ne serait-ce que ça, ou d'une heure. Et si possible, de ne pas vous lever avant le jour. Alors, contrairement aux idées reçues, la médecine traditionnelle chinoise n'encourage pas de dormir dans une chambre trop froide.
1: 18 degrés, c'est trop froid ?
0: Il faut voir comment on est d'habitude, si on est frileux ou pas. Mais ce qu'il faut comprendre, c'est que, en fait, si l'air que vous respirez est trop froid, il va refroidir en fait, les sinus, donc les poumons, et ça va affaiblir notre énergie. Parce qu'il faut se souvenir que c'est les reins qui fournissent l'énergie à tous les autres organes. Donc si j'affaiblis mes poumons, j'affaiblis mes reins. Donc notre corps, il va devoir lutter pour maintenir notre température corporelle, et là, on va devoir dépenser de l'énergie. Alors qu'on est censé se reposer. Donc, c'est ça qu'il faut faire attention. Et ça, c'est vraiment quelque chose d'important parce que l'idée, on l'a dit tout à l'heure, c'est de se régénérer. L'hiver est vraiment là pour qu'on se régénère de façon à pouvoir accueillir le printemps suivant. Alors, si vous le pouvez, prenez vos grandes vacances en hiver. Alors, ça ne veut pas dire d'aller au ski, hein, ça veut dire vraiment de se poser. Donc, de plus, la station debout prolongée et le port de charges lourdes sont à limiter drastiquement tout comme le sport intensif qui fait transpirer à grosses gouttes est déconseillé. En effet, la transpiration fait sortir le yang et ouvre les pores de la peau, donc laissant le froid pénétrer. Là, au contraire, on a besoin de garder toute notre chaleur intérieure. Alors, l'idée, c'est de privilégier des pratiques douces et intériorisées, comme de la marche, une marche tranquille, du qigong, du tai chi, des étirements. Voilà, c'est vraiment aussi la saison idéale pour lire, méditer, écrire et rester chez soi tranquille. Ne culpabilisez pas de refuser des sorties sociales pour rester sous un plaid. Votre corps en a vitalement besoin. C'est vraiment la saison pour, quoi.
1: Et puis, c'est une manière de préparer la belle saison parce qu'on sera en pleine forme au printemps et à l'été où on aura envie de sortir.
0: C'est ça, exactement. Donc, pour la médecine traditionnelle chinoise, le froid, c'est vraiment une énergie perverse. C'est ce qu'on appelle un xieqi, qui peut pénétrer dans le corps par certaines zones. Donc c'est pour ça aussi qu'au niveau conseil, on peut parler de protéger absolument ces trois zones-là, qui sont la nuque et le cou, parce qu'en fait, c'est là que se trouve ce qu'on appelle la porte des vents. Et donc, le froid peut rentrer par là. Donc, l'écharpe est vraiment obligatoire dès que le vent souffle, parce que le vent ouvre les portes entre qui veut. Donc, ça peut être du froid comme du chaud, On en avait déjà parlé d'ailleurs de l'écharpe ou du petit foulard en été à cause de l'entrée de la chaleur possible. Vous avez aussi donc le bas du dos, les lombaires, c'est le palais des reins, c'est là où se trouve Mingmen, la porte de la vie. Donc gardez toujours cette zone bien au chaud. Même les bouillottes sur le bas du dos le soir sont excellents remèdes. Et je le dirais même aux mamans, faites attention à vos enfants. On a tendance à leur mettre des bonnets et des gants, mais des fois ils ont les reins à l'air. Et c'est par là que le problème, reins et cou, c'est vraiment à couvrir. La tête, pas forcément. Donc voilà. Et puis vous avez aussi, bien sûr, les pieds.
1: Pourtant, on dit souvent qu'on perd 30% de sa chaleur par la tête, ou en tout cas que c'est une zone justement assez fragile quand on veut se maintenir au chaud.
0: Alors oui, mais chez les enfants, comme les enfants sont très young, en fait, si vous voulez, comme ils n'ont pas atteint la pleine croissance de leur corps, donc ils sont forcément en déficit de yin. Donc le yang, lui, par contre, il est présent. Et ça veut dire qu'ils ont un grand yang pour un petit yin. Et donc la chaleur chez l'enfant, c'est ce qu'on retrouve dans les symptômes. Dès qu'ils sont malades, il y a beaucoup de fièvre. C'est vraiment des choses qui sont en excès. Parce qu'en fait, il y a ce déséquilibre qui est naturel pour l'instant, parce qu'ils n'ont pas fini leur croissance. Mais le fait de leur couvrir la tête, bien souvent, on les fait transpirer à grosses gouttes. Et c'est là qu'ils prennent froid, finalement. Parce qu'en plus, eux, ils sont pas bêtes, ils veulent plus mettre le bonnet, ils veulent plus mettre le manteau, et ils sortent comme ça.
1: Mais oui, souvent, ils refusent de le mettre, et on insiste en se disant qu'ils vont prendre froid, mais en fait, on devrait juste écouter nos enfants.
0: Voilà, donc un col, par contre, ça c'est bien, un petit foulard, quelque chose qui va couvrir la nuque, le blouson qui descend assez bas pour couvrir les reins, parce que souvent, les blousons sont assez courts, et en plus, c'est de grande mode, moi, quand je vois des fois de la jeunesse qui ont même le nombril à l'air, mon Dieu. Mais c'est ça. Et puis les pieds aussi, parce que les pieds, le méridien du rein, il commence exactement sous la plante des pieds. Donc marcher pieds nus en été, c'est super, mais par contre en hiver, sur le carrelage froid, eh ben, c'est le meilleur moyen de vider l'énergie de ses reins. Donc mettez des chaussettes épaisses ou des chaussons. Et d'ailleurs, souvent on le dit, quand on a froid aux pieds, on a froid partout. C'est une réalité aussi, quoi. Donc, notre énergie assure également notre immunité. Donc, afin de stimuler celle-ci, chaque matin, on peut se masser généreusement la zone des reins, les poignets, les plantes des pieds, avec pourquoi pas quelques gouttes, 4 gouttes d'huile essentielle de Ravintsara, qu'on va bien sûr diluer dans l'huile végétale. Et puis, vous verrez, ça fait vraiment trop du bien.
1: On constate immédiatement les bienfaits.
0: C'est ça réchauffe.
1: Bon, et pour conclure cette belle émission sur l'hiver, qu'est-ce que tu pourrais nous dire, Nadine ?
0: Eh bien, tout simplement que pour la médecine traditionnelle chinoise, le drame de l'homme moderne est de vouloir vivre un été perpétuel. En fait, l'idée, c'est qu'on produise sans cesse, on va veiller tard, on va bouger en permanence, on va refuser le ralentissement que l'on vit souvent comme un vieillissement, comme la mort, finalement. Si on ralentit, on va s'arrêter. Alors, même si le mouvement est la vie, mais il y a des mouvements à adapter, bien évidemment. Mais ne pas respecter la petite mort de l'hiver, c'est-à-dire ne pas ralentir, ne pas dormir plus, ne pas méditer ou préserver son énergie, ça va épuiser le qing des reins et accélérer le vieillissement, en fait. Donc, l'hiver nous invite à apprivoiser le silence, le vide et le repos pour mieux réapparaître au printemps. Alors, répondons présent à cette invitation, tout simplement.
1: Oui, il faut qu'on on apprenne à accepter, même à apprécier cette alternance des saisons aussi, qui fait aussi toute la richesse et la diversité de la vie. C'est-à-dire que les choses ne sont jamais exactement les mêmes, notre rythme n'est pas le même, et en fait, c'est aussi très bien comme ça.
0: Oui, tout à fait. Et puis, ça va de pair avec qui nous sommes, parce que selon nos âges, selon la saison de notre propre corps, où on en est dans notre vie, eh bien, c'est vrai qu'on ne va pas vivre non plus les choses de la même manière.
1: Eh bien, merci beaucoup Nadine donc pour cette émission où on plongeait ensemble au cœur de l'hiver. Je vous rappelle que vous étiez dans les Sentiers du Bien-être, une émission qui vous propose donc de se baser sur les principes de la médecine traditionnelle chinoise pour adapter au mieux notre corps, notre mental et notre énergie donc aux saisons qui rythment notre planète. Et nous étions comme toujours donc avec Nadine qui nous propose cette émission. Nadine qui est acupunctrice, notamment au Centre Présence à Saint-Jean-en-Royans. Merci beaucoup Nadine.
0: Merci beaucoup.

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0: vous mettez dans le même sac, en tout cas dans la même phrase, le rap et Yasmina Khadra. Je suis pas d'accord. Je pense que le rap est une sous-culture, hein, d'analphabète, et je pense au contraire que Yasmina Khadra est un grand écrivain français.
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toujours autant. Donc on va se faire cette émission ensemble, d'autant que j'ai des bêtes de nouveautés à vous faire découvrir comme d'habitude. Notamment, et c'est par ça qu'on va commencer, Apollo Brown, le beatmaker de Détroit, et Skyzoo, l'excellent MC que vous connaissez si vous êtes habitués de l'émission, qui remettent le couvert avec un nouvel album commun intitulé Luxury Tax, pile 10 ans après la sortie de The Easy Truth, leur premier opus commun, sorti en 2016, donc, et qui avait marqué l'époque. Et donc là, ils reviennent ensemble, et franchement, j'avoue que j'avais hâte de découvrir ça. Je suis à la fois très très bon public pour les instrus d'Apollo Brown, et aussi très séduit par le flow de Skyzoo de manière générale, donc j'attendais de voir ce qu'ils allaient faire. Et ben, c'est chose faite, on va démarrer tout de suite avec un premier extrait de ce Luxury Tax, un morceau intitulé Abundance, comme abondance. 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

Vous êtes à l'écoute de Rapologie, c'est la 106e émission aujourd'hui sur Fréquence Paris Pluriel, 106.3 FM à Paris, ainsi que sur Radio Dragon, Radio Zinzine, Radio Broussailles et Radio Royan dans le Vercors où je me trouve. On a démarré cette émission avec une première session musicale qui a elle-même démarré avec Apollo Brown et Skyzoo, je vous le disais, le duo du beatmaker et du MC remettent le couvert 10 ans après la sortie de The Easy Truth avec l'album Luxury Tax dont on a écouté le morceau Abundance. Très très beau morceau je trouve, c'est le tout premier je crois juste après l'intro. On a enchaîné ensuite avec Fresh Daily et Mons Rock, là aussi bête de morceau intitulé Laundry Care et extrait de leur album commun As You Were sorti en 2026. Et puis on a terminé avec Inspecta Deck du Wu-Tang avec le morceau Divine Protection, Protection Divine, avec en featuring Sarok, la rappeuse Sarok, la rappeuse Chez Noir et Red Az sur une prod de P.A. Dre et non pas Dr. Dre. Cet extrait de l'album Dragon's Breath, la respiration du dragon, lui aussi sorti en 2026. Il s'agit de l'album d'Inspecta Deck, au cas où vous le cherchiez. Et puis ben, je vous propose de retourner tout de suite au son à l'occasion de la sortie de ce nouveau Skyzoo en compagnie d'Apollo Brown. Je me suis dit que c'était l'occasion de découvrir ou de redécouvrir des morceaux passés de Skyzoo. Il n'y en aura pas énormément, mais il y en aura quelques-uns. Et il y a celui qui va suivre tout de suite qui s'appelle Bodies, qui est un morceau où Skyzoo est accompagné de The Other Guys. Et franchement, c'est absolument somptueux. Écoutez-moi ça.

0: Vous êtes à l'écoute de Rapologie, c'est la 106e émission aujourd'hui et on vient de s'écouter une deuxième session musicale qui a débuté avec Sky Zoo et The Other Guys et le magnifique morceau Bodies, corps au pluriel. C'est un morceau que je trouve absolument splendide, l'instru, le texte, la manière dont il est amené, franchement c'est une tuerie. Juste après, on s'est écouté Q Unique et DJ Rhythmatic avec Cypher Up, un extrait de l'album The QR Code. Le QR code, au cas où vous n'auriez pas pigé la traduction. Et puis, on a terminé avec Raz Fresco et Nicolas Craven et le morceau Blueberry, Myrtille, extrait de l'album Boulangerie 2. Un très très beau morceau, je trouve, là aussi, la prod défonce, mais on sait qu'on peut faire confiance à Nicolas Craven pour ça. Et puis ben on va se réécouter tout de suite autre chose. Il s'agit de Stick Figa et Heather Gray avec le morceau Flood Waters Run Deep, un extrait de l'album Cold Comfort, sorti tout récemment. Ça commence comme ça.
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Because sometimes life is not a perfect plan. C'est le moins qu'on puisse dire que la vie, parfois, n'est pas un plan idéal. En tout cas, on vient de s'écouter juste à l'instant Leeds Edutainment avec le morceau The Working Man, le travailleur, Turn and Burn, entre parenthèses, avec en featuring The Donas et She. Cet extrait de l'album Hard to Learn, difficile à apprendre, sorti en 2026. Juste avant, on s'est écouté The Musalini et Angelus Beats avec cette belle prod et le morceau Narcos avec en featuring Cuts Diego. C'est un extrait de l'album Business Before Pleasure, les affaires avant le plaisir. Et puis on a démarré avec Stig Figa et Heather Gray et ce morceau absolument magnifique intitulé Flood Waters Run Deep sur une prod incroyable, je trouve. C'est un extrait de l'album Cold Comfort, sorti tout récemment. Et bien voilà. Et puis on retourne au son sans plus tarder avec Your Old Drug et ce très beau morceau bien péchu, bien patate, intitulé I Don't Care, Je M'en Fous, avec en featuring Georgia Ann Muldrow. Écoutez-moi ça.

0: Que vous écoutiez l'émission sur FPP 106.3 FM à Paris, fréquence Paris pluriel, ou sur Radio Dragon, ou Radio Zinzine, ou Radio Broussailles, ou Radio Royan dans le Vercors, ou même en podcast, vous écoutez de toute façon Rapologie 106. C'est la 106e émission et on vient d'écouter ensemble tout d'abord Your Old Drug avec ce morceau incroyablement péchu I Don't Care, avec en featuring Georgia Anne Mandrow sur une prod de Flying Lotus, une putain de prod qui défonce. Et le flow de You Are Drug, assez impressionnant aussi, je trouve vraiment une grosse claque ce morceau. C'est un extrait de l'album Bread and Butter, pain et beurre. Ensuite, on a enchaîné sur Rakim, Corrupt et Mastakila qui ont fait ensemble ce putain d'album. Franchement, c'est une grosse tuerie aussi. Décidément, en ce moment, tout ce qui vient de Snoop et de l'entourage de Snoop n'est pas pour me décevoir. Et donc là, on a un album signé donc Rakim, Corrupt de DPG, de Dog Pound. Et puis Mastakila, et ça s'appelle l'extrait qu'on a écouté s'appelle Rabbit, avec vous l'avez entendu chantonner un air bien célèbre issu de l'album de Snoop Dogg, Doggy Style, qu'il avait fait connaître. Rabbit donc en featuring avec Mac Shawn 100, et l'album en question s'appelle DPG Wu-Tang, Wu-Tang DPG tout simplement, The God Body LP. On en écoutera d'autres extraits, mais celui-ci, Rabbit, ça veut dire lapin. Gros coup de cœur pour ma part. Et puis on a terminé avec un très beau morceau, là aussi signé cette fois Q-Unique et DJ Rhythmatic. Ça s'appelle It Only Leads the Way. Et c'est toujours extrait de l'album de QR Code, sorti en 2026. On retourne à la musique tout de suite avec un second extrait du nouveau Apollo Brown et Sky Zoo. Ça s'appelle Learned Behavior.
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2: Vous écoutez toujours la 106e émission de Rapologie en compagnie de l'inconsolable. On vient de s'écouter dans l'ordre tout d'abord Apollo Brown et Sky Zoo avec le morceau Learned Behavior. Très très beau morceau avec une prod encore une fois qui défonce sa race, franchement. La prod est absolument magnifique, je trouve. Un morceau toujours extrait de l'album Luxury Tax paru tout récemment. Et puis on a enchaîné avec Crime Apple et Michelangelo avec le morceau Cupid, ça veut dire Cupid. C'est extrait de l'album Pedigree, ça veut dire Pedigree. Et puis on a terminé ensuite avec Black Fuzz et ce très beau morceau qu'on vient d'écouter à l'instant, Keys to These Degrees, avec en featuring le rappeur Blue, que vous aurez peut-être reconnu. Cet extrait de l'album Black Fuzz de Black Fuzz, donc il s'est pas trop fait chier pour le titre de son album. Et puis on va s'écouter tout de suite un rappeur que j'aime beaucoup et que je vous diffuse souvent. Il s'agit du rappeur Homeboy Sandman, avec ici en sa compagnie le beatmaker Jack Splash. Ensemble ils ont réalisé l'album Resonance Frequency, dont on écoute tout de suite un morceau intitulé Arrow Flesh. Écoutez-moi ça, comme ça donne envie de bouger, de danser, de...

transperce comme une flèche et qui s'appelle Arrow, un extrait de leur album Resonance Frequency, un album bien péchu de manière générale, hein, avec des BPM assez élevés et des morceaux bien énergiques, bien groovy. Et c'est le cas de celui-ci avec ce riff de batterie là qui marche bien, qui ponctue tout le morceau et qui, moi, me fait clairement, systématiquement bouger la tête. Juste après, on a enchaîné avec Rakim, Corrupt et Mastakila, à nouveau les Dog Pound Gangsters et le Wu-Tang, avec cet excellent morceau Rock Your Body, avec en featuring Das Dininger, Ghostface Killah et Rake One. Rien que du beau monde. Et puis on a terminé avec Raz Fresco et Nicolas Craven et le morceau Golden Brown, toujours extrait de Boulangerie 2. On va s'écouter tout de suite Recognize Ali et Giallo Point et un morceau intitulé Risky Business. C'est un extrait de leur album commun Mantequilla. Et ça commence comme ça.

que c'est soul, full, tout ça, c'est plein de soul. Vous écoutez presque de la soul. Vous écoutez du rap, et c'est Rapology. Et on vient d'écouter à l'instant Stick Figa et Heather Gray avec le morceau Red 40, toujours extrait de leur album commun Cold Comfort. Juste avant, on s'est écouté Sam Kratz avec l'excellent rappeur Guilty Simpson et DJ Rasp. Un morceau intitulé It's Going Down. Très très beau morceau, je trouve. Extrait de l'album Culture de Sam Kratz. Et puis, on avait démarré cette session musicale avec Recognize Ali accompagné de Jallo Point pour le morceau Risky Business. Une instru bien sombre et très réussie, je trouve. Un extrait de l'album Mantequilla. On va s'écouter tout de suite Your Old Drug avec le morceau Hunter Biden. C'est l'outro de son album sur une prod de K-Night 13 et c'est très très beau.

0: Comme vous avez pu le constater, vous n'écoutez pas Planète Rap sur Skyrock, mais plutôt Rapology, sur Fréquence Paris Pluriel, ou sur Radio Dragon, ou Radio Zinzine, ou Radio Broussailles, ou Radio Royan. En tout cas, vous écoutez du bon son, et on vient d'écouter dans l'ordre donc Your Old Jug avec le morceau Hunter Biden. C'est l'outro, je vous le disais, de son album. Une très très belle outro, musicalement elle est absolument splendide et le flow est au rendez-vous aussi, bref, gros coup de cœur là aussi pour ma part. La prod est signée K-Night 13 et c'est un extrait de l'album Bread and Butter. On a enchaîné avec un excellent morceau signé Unlearn the World, un morceau qui s'appelle One Day is Today avec en featuring l'excellent Skyzoo, je vous le disais, qui est à l'honneur aujourd'hui à l'occasion de la sortie de son nouvel album en compagnie d'Apollo Brown. Et puis on a terminé cette session musicale avec Crime Apple et Michelangelo et le très beau morceau Icarus, extrait de l'album Pedigree. On va s'écouter tout de suite un troisième et dernier extrait de l'album Luxury Tax, sorti tout récemment d'Apollo Brown et Skyzoo. Ça s'appelle No Discounts et ça commence comme ça.
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Vous êtes toujours à l'écoute de la 106e émission Drapologie. On vient d'écouter tout d'abord Apollo Brown et Sky Zoo pour le troisième et dernier extrait de leur nouvel album Luxury Tax. Il s'agissait du morceau No Discounts, là aussi très beau morceau, très belle prod. Je kiffe, mais bon, je suis bon public, hein, comme je vous le disais, Apollo Brown, moi c'est ma cam, Sky Zoo aussi, donc il y a peu de chances que ça me déplaise. Et puis on a enchaîné avec Fresh Daily et Mons Rock avec le morceau You Came Up, très très beau morceau avec ce magnifique sample de voix qui dit And You Came Up et tu es arrivé, et qui est intégré au morceau, à la prod, de manière assez intelligente, je trouve. Bref, un morceau extrait de l'album As You Were, sorti en 2026. Et puis on a terminé avec Unique et DJ Rhythmatic et le morceau All In The Mind, avec en featuring l'excellent MC Raskas. C'est toujours extrait de l'album de QR Code. On retourne tout de suite au son, il reste peu de temps et encore pas mal de trucs à vous faire entendre. Tout d'abord, Crime Apple et Michelangelo pour Men of Honor.

C'est beau ça quand même. Il est fort ce Nicholas Craven. Il est fort. Ça s'appelle More Color Money. C'est un morceau signé Raz Fresco et donc Nicholas Craven à la prod, avec en featuring le très bon rappeur Baldy James. Et c'est toujours extrait de l'album Boulangerie 2 de Raz Fresco et Nicholas Craven. Juste avant, on s'est écouté un morceau de Rakim Corrupt et Masta Killa, DPG et Wu-Tang, toujours autant en forme et toujours autant la pêche. Ça s'appelle Different Kind, un genre différent. Et puis on a démarré cette session musicale avec Crime Apple et Michelangelo et le morceau Man of Honor, homme d'honneur, un extrait de l'album Pedigree. Et puis bah, il me reste une petite vingtaine de minutes pour vous faire écouter ce que je voulais vous faire écouter, donc je me dépêche. Tout d'abord, il s'agit de Fresh Daily et Mons Rock avec ce très beau morceau intitulé Babe Timbs, avec en featuring Viz. Écoutez-moi donc.

sacrée ambiance pour ce dernier morceau de Recognize Ali et Gyro Point. Le morceau s'intitule Mant Tequila, du nom de l'album. Et juste avant, on s'est écouté Stick Figa et Heather Gray avec le morceau Recollection, avec un featuring Blue, encore. Et puis, on a démarré cette session musicale avec Fresh Daily et Mons Rock, et le très bon morceau Babe Timbs, avec un featuring Viz, toujours extrait de l'album As You Were. On va s'écouter deux tout derniers morceaux, et puis je vous dirai au revoir en 30 secondes juste après. On va démarrer avec Lord Sko et Static Selecta. Le morceau s'intitule NWO, avec en featuring beaucoup de monde. Il y a André Lawrence, Life of Tom, Rakim Ali, Kai Cash et Marco Plus. Et puis on terminera avec Your Old Juke et le morceau Impression Control sur une prod de JS. C'est toujours extrait de l'album Bread and Butter. Et voilà, j'espère que cette 106e émission de Rapologie vous aura plu, et puis qu'elle vous aura donné envie d'écouter le reste des albums dont je vous ai diffusé ici des extraits. C'est des albums qui valent la peine d'être écoutés en entier. Et puis, quoi vous dire d'autre, je serai en concert le 17 octobre à Saint-Julien-Molin-Molette dans le cadre du festival Le Frigo. Frigo qui signifie Festival de Résistance aux Idées Gravement Oppressives, et qui est là aussi pour nous rafraîchir en temps de canicule. C'est un événement militant, antifasciste et solidaire qui se tiendra du 16 octobre au 22 novembre dans la région du Pilat et de l'Ardèche. Et je serai donc moi en concert à Saint-Julien-Molin-Molette le 17 octobre. Petit copinage éhonté, vous dire aussi que le frérot Irascible vient de sortir son nouveau EP intitulé Zéro. Allez checker ça, j'ai pas encore eu le temps d'aller l'écouter, mais je vais y aller de ce pas. Je sais que tout ce que produit Irascible, c'est toujours de grande qualité, donc aucun doute là-dessus. Voilà, on va se quitter donc, comme je vous le disais, en musique, tout d'abord avec Lord Sko et Static Selecta, et ce morceau intitulé NWO. Écoutez ça.

Et bien voilà, c'en est terminé de cette 106e émission de Rapologie. J'espère que ça vous aura plu. Et donc, allez checker les albums dans leur entièreté, ça vaut vraiment le détour. 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Merci à vous et je vous dis au mois prochain. Ciao.

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